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0: Bonjour, le docteur Gilles Roucoul vous présente sa chronique quotidienne « Le dico du doc » sur les mots de la langue française, connus ou peu connus.
1: Bonjour, trois nouveaux mots aujourd'hui du dictionnaire. Premièrement, « gvas », qui s'écrit « k-v-a-s » ou « k-w-a-s ». C'est un nom féminin qui viendrait de la langue russe. C'est une boisson fabriquée à partir de la fermentation de pain fait avec du blé, de l'orge ou du seigle. Il est souvent parfumé avec des fruits, exemple des fraises, pommes ou citrons, ou avec des baies telles que des érelles ou encore du raisin. Le kvass contient finalement peu d'alcool avec une teneur maximale de 2%. Le deuxième terme est lavallière, L-A-V-A-2-L-I-E-R-E. C'est un nom féminin, c'est une cravate souple nouée en deux larges boucles. Cette cravate de forme proche du nœud papillon est portée aussi bien par les hommes que les femmes. Elle est faite à partir d'un foulard dont les dimensions varient beaucoup en longueur. Elle est associée au nom de la duchesse de Lavallière, qui était la maîtresse de Louis XIV, car elle portait ce type de cravate. Particulièrement affectionnée par les femmes au XIXe siècle, puis par les artistes et les intellectuels, elle est beaucoup moins utilisée aujourd'hui. Le troisième terme est mangoustan. M-A-N-G-O-U-S-T-A-N. C'est un nom masculin. C'est le fruit comestible rouge du mangoustier. Le mangoustier est un arbre cultivé dans les zones tropicales humides pour son fruit. Le fruit est sphérique, violet foncé à chair blanche et peut atteindre une dizaine de centimètres. Le goût du mangoustan marie des saveurs acides et sucrées, évoquant la pêche, l'ananas, la framboise, et s'avère très désaltérant. Il est de faible apport nutritionnel. Celui-ci est très largement utilisé dans la médecine traditionnelle thaïlandaise pour traiter divers maux comme les maladies du système digestif. Enfin, il possède des propriétés anti-inflammatoires et antioxydantes. Merci et à demain.

0: Bonjour les amis, oui les chats sont un petit peu enroués ce matin. C'est CotudeFM 90.3, CotudeFM.fr. Et oui, c'est encore moi que vous entendez, vous m'avez entendu tous les jours cette semaine. Mais je sais que vous ne vous en lassez pas.
1: Ouais,
0: vendredi 29 mai, c'est la Saint-Émar. Alors, si vous connaissez des Émars, n'oubliez pas de les appeler ou de leur souhaiter une peau de fête ou de passer un moment avec eux. Et en tout cas, nous, on va leur dédier cette journée Côte-Sud-FM à tous les Émars de la Terre entière, ainsi qu'à notre invitée d'aujourd'hui que l'on retrouvera tout à l'heure, Sandrine. Et oui, nous avons deux Sandrines pour le prix d'une ce matin. Eh bien, la note là, que vous voyez très souvent à Côte-Sud-FM, elle est là, miaou, miaou,
1: oui,
0: ça va?
1: Ça va très bien.
0: Miaou, bon, c'est bon. T'as répété toute la nuit?
1: Non, même pas.
0: Ah bon,
1: non,
0: d'accord.
1: C'est naturel chez moi.
0: C'est bien ce qui me semblait. Donc, c'est la Saint-Émar. Sandrine se dit, oulala, L'autre Sandrine se dit, où je suis tombée. Et journée internationale. C'est la journée internationale des casques bleus.
1: Ah,
0: les casques bleus, vous savez, c'est des militaires qui n'ont pas le droit de tirer et qui sont là justement pour faire un tampon, juste pour faire un tampon. Parfois, on leur tire dessus d'ailleurs. Mais bon, ils sont là. Bon, ils servent des fois quand même à maintenir certaines situations de conflit ou de violence. Donc, on les salue parce que c'est pas toujours facile le travail qu'ils font. Météo fenêtre du studio. Comme quoi, hein, c'est la pièce qu'on jette, pile ou face. Et aujourd'hui, on est tombé sur, je ne sais pas, pile ou face, je ne sais pas quel côté, mais alors on a perdu 10 degrés. Alors, il ne fait pas froid, hein, mais on a perdu 10 degrés, on est passé de 33 à 23, quoi. Enfin, voilà, il fait un petit peu plus gris, mais que ça ne vous empêche pas d'aller vous balader. Il fait beau, vous pouvez aller vous balader dans la campagne, dans votre jardin, en ville ou au bord de l'océan. Et d'ailleurs, à ce propos, aujourd'hui sera un coefficient de 67. La marée sera haute à 16h26, elle sera complètement basse à 10h14 et elle redeviendra haute à 22h34. Donc dans l'après-midi, elle va monter et ce matin, elle descend en grande partie. Alors nous avons des places à faire gagner. Nous avons des places à faire gagner. Donc on va
1: roulement
0: vous le dire tout de suite. Oui, roulement. Notamment, vous savez que nous avons fait un direct en tête, un direct, presque en tête à tête, mais antenne aux Oyats, au camping des Oyats à Seignos, océan, qui dépend de la chaîne Ciblou, enfin du groupe Ciblou. Et à cette occasion, nous avions deux week-ends, en mobilhome de deux chambres à faire gagner. Celui, le week-end qui était dédié au village de Seignos, a été gagné. Donc il reste un week-end de chambre à gagner pour le camping de Contis. Donc là, vous nous envoyez sur cotudefm90.3@gmail.com. Week-end Ciblou à gagner. Voilà. Et on tirera au sort. Je sais que nous avons déjà quelques réponses, donc on va tirer au sort pour ce week-end à Contis. Concert de reggae, Tairo et Generation, ça c'est vendredi 10 juillet à 19h, c'est au Tube à Seignos. Il nous reste deux fois deux places à gagner pour le vendredi 10 juillet à 19h, attention c'est à 19h, un concert de reggae. Donc n'oubliez pas aussi d'envoyer le mail concert du Tube du 10 juillet sur CotudeFM 90.3@gmail.com.
1: En mettant votre nom et...
0: Ah, mais mettant vos coordonnées, même, voilà, oui, bien sûr, bien sûr. Oui, oui, j'avais omis de le dire, mais cela va de soi, tu as raison de le rappeler.
1: Oui.
0: Deux fois une place à faire gagner aussi pour le concert jazz dessiné. Qui est proposé par l'association Jazz Partner à la salle phare du casino municipal de Cap-Breton.

0: une coopération entre le Conservatoire des Landes, l'association Jazz Partner et la ville de Cabreton. Il y aura de la musique, il y aura aussi des résidents du foyer Lestang de Souston qui viendront sur l'orgue sensoriel, et vous aurez Boris Eagleman, qui est le créateur de l'affiche du Cabreton Jazz Festival, qui viendra dessiner en live pendant le concert. Ça sera projeté sur grand écran. Ça, c'est vendredi 12 juin à 20h. Alors, les concerts d'habitude de Jazz Partner sont à 21h. Cette fois-ci, c'est à 20h.
1: Et je rebondis sur l'affiche du programme. Le programme, ça y est, il est sorti. Vous pouvez le trouver dans toutes les bonnes...
0: Ah oui, mais là, tu parles du Cabreton Jazz Festival, là.
1: Oui, on n'est pas sur la même
0: Là, on était sur Jazz Partner, là.
1: D'accord.
0: Mais qui est en lien avec Cabreton Jazz Festival. Okay. Mais le Cabreton Jazz Festival,
1: on en reparlera alors.
0: Donc, c'est pareil, vous envoyez vos coordonnées sur CodeSudFM90.3, blablabla. Concert jazz dessiné, Jazz Partner. Concert jazz dessiné, Jazz Partner. Et vous savez que vous pouvez aussi venir, si vous ne gagnez pas, voir le concert. Les places ne sont pas au même tarif aussi cette année. Pour ce concert, je veux dire, c'est à 13 euros plein tarif et 7 euros tarif réduit. On continue au tube. Vous savez, on en a des places à faire gagner pour le concert L'Entourloupe. Ça, c'est samedi 18 juillet. Alors, on vous en parle déjà parce que gagner des places, des fois, il faut s'y prendre à l'avance. Pour les concerts, c'est à 19h. C'est au tube à Seignos. Il reste une fois deux places à faire gagner. Une fois deux places. Donc, coachulfm90.3@gmail.com, concert L'Entourloupe, le tube, vos coordonnées, et Touti et Patin Couffin, et Blandine vous répondra. Voilà, plein de petites informations, j'ai beaucoup parlé. Maintenant, on va retrouver notre invitée, Sandrine, qui a créé et s'occupe des matous messangeaux. Alors, matou, vous savez qu'on ne va pas parler de colibri ou de chien, en principe. Un matou, c'est un chat ou une chatte ou un chaton. Mais pas que, elle nous parlera aussi de son activité de kinésiologue animalière. Ouais, j'y suis arrivé d'un seul coup, yes! J'ai répété, moi, toute la nuit, par contre.
1: De quoi, le kinésiologue?
0: Oui, kinésiologue. Vas-y. Ah ben, je n'ai pas buté dessus.
1: Très bien.
0: Kinésiologue.
1: Très bien.
0: Mais j'ai suivi le training de Cosmic là, avant de prendre
1: oui,
0: l'antenne.
1: Oui, il faut couper en deux déjà.
0: Voilà. Bonjour Sandrine.
2: Bonjour Bernard.
0: Alors, tu te rapproches bien du micro, tu te centres bien au micro. Voilà. Et on va, Sandrine va te le. L'autre Sandrine. Mm-hmm. Cosmic. Voilà, on va dire Cosmic, okay. Et Sandrine.
2: Merci.
0: Bonjour Sandrine.
2: Bonjour Bernard.
0: Ça va?
2: Super. Très bien, impeccable.
0: T'es arrivé de Messanges alors là?
2: Tout à fait, de Messanges. Ouais. Parce que on n'est pas très loin. Hein.
0: Les matous messangeaux, c'est Messanges, c'est pas les matous de Cabreton, quoi.
2: C'est ça, exactement. Messangeaux, les messangeaux de Messanges.
0: Alors, les matous, à quoi est dédié et quelles sont plutôt les missions de cette association? C'est une association.
2: Mm-hmm, tout à fait.
0: Les matous messangeaux.
2: Une association, oui, tout à fait.
0: Quelles sont ses missions, en fait?
2: Alors, la mission principale, ben, c'est de protéger la population féline, de base. Et après, nous avons différentes missions. Donc, il y a des priorités. Alors, les priorités de cette association, c'est donc l'identification et stérilisation des chats errants. Mmh. Comme dans toute commune, bon, ben, toute commune de France, ben, il y a des chats ou des animaux errants. Bon, principalement des chats, mmh, en l'occurrence. Et donc, ben, la priorité, c'est de les identifier et stériliser afin de limiter la prolifération ben, de cette famille féline.
0: Et est-ce que tu constates... alors, je sais pas, t'es toute seule dans ton association?
2: Ah non, du tout. Ah non,
0: bon,
2: non,
0: ça,
2: non,
0: on en
2: non,
0: reparlera
2: non,
0: tout à l'heure.
2: Ah non, alors ça, comme je dis, toute seule, ben, on n'est rien.
0: Ouais.
2: Donc, une association, on travaille beaucoup en collaboration avec des adhérents.
0: Oui.
2: Et nous sommes tous une équipe. Et comme je dis, l'union fait la force.
0: Ouais. Et l'oignon fait la soupe.
2: Voilà aussi. Tout à fait, ça va
0: c'est
2: de
0: une
2: soi.
0: Vieille, un vieux dicton.
2: Ouais. Non, je ne suis pas toute seule. Et
0: mais on reviendra là-dessus. Moi, je voulais savoir, est-ce que tu constates qu'il y a une augmentation dans la, comme tu dis, la prolifération des chats errants. Parce qu'on avait, nous, ici, en moment, une association qui s'appelait les... ah, ça y est, on en a parlé tout à l'heure. De Dax, les Chaloupés.
2: Les Chaloupés.
0: Voilà, qui ouais. Aussi faisaient un gros boulot là-bas, mais eux, sur Dax. Voilà. Et constater effectivement que là-bas, parfois, ça pouvait, la population pouvait augmenter. Et toi, tu le constates aussi ?
2: Alors, augmenter, c'est-à-dire... oui et non, parce que ben, de plus en plus, les communes sont sensibilisées à cette...
0: cette problématique.
2: Cette problématique. Donc, de ce fait, ben, ils agissent un peu plus sur cette action.
1: Sens, ouais.
2: Dans ce sens. Merci. Du coup, voilà. Donc, et heureusement qu'il y a aussi des... des changements, surtout cette année.
0: Ah.
2: Donc, il y a des nouvelles obligations à connaître.
0: Ah, qui sont fixés par qui ? Par le gouvernement ? Non ?
2: Oui, c'est oui. Ça, par le gouvernement. Oui, tout à fait. Donc, elles sont basées donc, sur plusieurs règles à respecter. Mm-hmm. Donc, ça existe déjà, mais elles sont renforcées.
0: D'accord. Voilà. Donc, comme tout. Ouais.
2: Voilà. Donc, elle est en lien, donc, comme je vous disais tout à l'heure, par rapport aux municipalités qui doivent organiser activement la stérilisation des chats sans propriétaire. Hein, ou abandonner,
0: Donc ça devient une obligation
2: exactement,
0: pour la mairie.
2: Exactement.
0: D'accord.
2: Voilà. Donc ça n'est plus une recommandation, c'est un devoir communal. Donc de ce fait, ça permet de limiter cette prolifération.
0: Mais pourquoi ça devient une obligation ? Parce que cette éventuelle prolifération, qu'est-ce qu'elle peut provoquer ?
2: Eh bien effectivement, donc il y a des objectifs pour faire cette action. Ses objectifs, c'est 1. Limiter la prolifération, comme on vient de l'expliquer.
0: D'accord.
2: Réduire la souffrance animale.
0: Oui.
2: Diminuer les abandons. Parce qu'il ne faut pas oublier que...
0: Oui, si les chats sont en errance, c'est que...
2: Oui, voilà. Donc, il y en a, oui, bien sûr, qui sont nés de chats errants dans la rue. Et d'autres, malheureusement, qui sont abandonnés ou perdus aussi, il ne faut pas l'oublier.
0: Oui.
2: Parce que des fois, on a eu des cas... comme des personnes qui partent en vacances avec leurs animaux, donc chiens et chats. Et ces chats, on le sait, les chats, ils sont très territoriaux. Donc, donc quand ils sont amenés sur un autre territoire, sur leur lieu de vacances de leurs humains, quoi, de leurs gardiens, donc il se trouve que des fois, l'heure du départ, on prépare les valises, et les chats, ça peut arriver qu'ils
0: sont pas là.
2: Ils font la poudre d'escampette et clac, ils partent. Et d'ailleurs, il y a un an ou un an et demi, peu importe, on a eu un chat qui a été retrouvé. Une personne nous a contacté pour nous dire voilà, il y a un chat qui traîne autour de chez moi. De là, heureusement, quand ils sont identifiés et stérilisés, identifiés avec la puce. Eh bien, on a pu remonter au propriétaire, qui étaient donc des Parisiens, et qui étaient venus 4 ans avant, donc sur la commune de Messanges.
1: Ça faisait 4 ans qu'ils traînaient.
2: 4 ans, exactement. Okay. Et grâce à l'identification, donc c'est pour ça aussi, je vais en revenir, s'il y a des obligations pour les communes, mais il y a des obligations aussi pour les propriétaires.
0: Mais ton chat,
2: il a été retrouvé grâce à l'identification.
0: Ton signe, toi, ça doit avoir... un rapport avec les chats, parce que tu n'arrêtes pas de bouger, t'es comme les chats. Pas de bouger.
2: Donc dans les signes, tout à fait, il y a des animaux, et c'est vrai que je suis d'un signe félin.
0: Ah d'accord.
2: Donc je te laisse deviner.
0: Oui, d'accord, je vois. Mais c'est hallucinant, arrête pas de bouger.
2: On est à la radio, ça va, on me voit pas.
0: Ouais. Est-ce qu'on arrive des fois
1: à te...
0: Est-ce qu'on arrive à te canaliser des fois à te...
2: Oui.
0: Est-ce que tu arrives à rester sur une chaise ou dans un fauteuil?
2: Oui, mais là je suis
0: ouais.
2: Mais c'est vrai. Pourtant j'ai pas des origines italiennes.
0: Ou attention, nous on a un italien ici. Oula.
2: C'est latin, mais c'est pas italien. Bon, voilà.
0: Donc
2: voilà les objectifs.
0: Ouais.
2: On en était là. Et améliorer aussi la santé publique animale.
0: Ouais.
2: Pour éviter la prolifération des maladies.
1: Hein. Bien sûr. Ouais. Voilà.
0: Et qui peuvent aussi être transmis à d'autres chats, qui ne sont pas errants.
2: Exactement, tout à fait.
1: Ou à d'autres animaux peut-être, non, c'est possible ou pas ça?
2: C'est principalement
1: entre chats.
2: Entre la même famille. D'accord.
0: Et cette association, elle existe depuis combien de temps alors?
2: Alors, cette association a été créée en septembre 2024. Alors, je tiens à préciser.
0: Ah oui, c'est tout récent.
2: Oui, tout à fait. Je tiens à préciser, parce que tout à l'heure, tu disais la création. Je n'ai pas créé l'association.
0: Ah, d'accord.
2: Voilà. Je précise. Elle a été créée par trois bénévoles, trois amis, qui avaient pour but de faire de la défense et la protection des chats errants, sans propriétaire ou abandonnés, comme j'expliquais tout à l'heure. Et donc. Cette association, c'est la loi 1901, vous savez, avec un président, un secrétaire, un bureau, tout à fait. Et donc, en mars de cette année, 2026, il y a eu dissolution du bureau.
0: Ah, d'accord.
2: De ce fait, il y a eu donc une réunion où là, il y a eu un nouveau bureau qui s'est créé. Donc, il y a Célia, mon amie qui n'est pas là.
1: Oui.
2: Qui est qui a le poste de secrétaire et trésorière, et donc moi qui est sur le poste de présidente.
0: Nous recevons la madame la présidente ce matin.
2: Oui, s'il vous plaît.
0: Attention, c'est pas n'importe quoi.
1: On n'aurait pas reçu moi.
2: Je tiens à préciser, comme je disais tout à l'heure, je ne suis pas toute seule et sans les bénévoles, les amis que j'ai autour de moi. Qui font la force, hein, comme je disais tout à l'heure, l'union fait la force. Et la suite, c'était
0: l'oignon
2: fait la soupe. Voilà. Et voilà. Donc, je tiens à remercier aussi toutes ces personnes
1: vous êtes
2: qui sont
1: combien,
2: autour
1: à peu près
2: de moi.
1: En bénévole.
2: Alors, en adhérent, nous sommes 26.
0: Ah oui, quand même. Voilà. Déjà.
2: Oui,
1: c'est bien.
2: Oui, voilà. Et voilà.
0: Et justement, quels sont les rôles des adhérents alors?
2: Alors, les rôles des adhérents. Donc, principalement, tout à l'heure, je disais, la priorité, c'était l'identification et stérilisation des animaux. Donc, une fois qu'ils sont stérilisés et identifiés, au nom de soit l'association ou la commune...
1: Ça veut dire que si vous trouvez un chat errant, vous l'attrapez, vous le stérilisez et vous lui mettez une puce.
2: Il n'est pas pucé, en fait. Oui, voilà, c'est le vétérinaire.
1: Oui.
2: Il est à tout,
1: d'accord.
2: Au niveau de l'oreille.
1: Ouais, okay.
2: Comme ça, si une personne... ce qui est dit un peu difficile, c'est que c'est des chats qui sont pas trop approchables. Mais bon, ils ont un petit tatouage à l'oreille, mais qui veut dire ce chat, il est identifié et stérilisé. Autant pour que ce soit mâle ou femelle, quoi. Et donc ça permet d'avoir et donc il est identifié au nom de la commune ou de l'association. Donc, l'association et la commune, on travaille en collaboration.
0: Ah oui,
2: au départ, c'est la commune qui se doit, comme je disais tout à l'heure, d'identifier et stériliser. Et nous, on travaille en collaboration. Des fois, il y a des gens qui nous appellent. Voilà, il y a un chat qui tourne autour de chez moi. Nous, on y va avec une trappe de la commune ou de l'asso.
1: C'est quoi une trappe?
2: Alors, une cage-trappe.
1: D'accord.
2: Vous savez, où vous mettez un petit tapin, sûr. Hein. Et le chat rentre. Et il y a un petit clapet comme ça, tac-tac. Et une fois que le chat rentre...
1: Il peut plus sortir.
2: Il peut plus sortir. Et de là, on l'amène chez le vétérinaire. Et voilà.
0: Mais c'est financé comment, tout ça?
2: Alors, c'est financé par le don généreux de tous nos adhérents.
0: Ouais.
2: Après, une fois par an, il y a une commission de chaque mairie qui attribue un budget à chaque association.
0: Oui, donc vous avez
2: nous avons une subvention de la commune de Messanges. Plus après, les dons de nos adhérents. Après, nous faisons des actions temporaires.
0: Oui.
2: Du genre. Des stands au supermarché pour avoir des dons de croquettes ou des dons.
0: Des actions ciblées.
2: Ciblées. Ensuite, Et très prochainement, d'ailleurs, tant que j'y pense, le 16 juin. Donc, la commune de Messanges organise, ça s'appelle les petites soirées. Donc là, il y a des groupes, des concerts, des food trucks qui viennent. Et de là, il y a une sélection tirage au sort de, où il y a deux associations qui peuvent être présentes pour tenir le stand et vendre des pâtisseries, des crêpes, des gâteaux.
1: Et récupérer un peu de sous.
2: Et pour récupérer des sous. Oui. Donc là, le 16 juin, voilà, il y a une petite soirée organisée. Donc on a été sélectionnés ainsi que l'association Country Music.
0: D'accord.
2: C'est une association de Messan. Mm-hmm. Donc on est deux associations à être présents lors de cette soirée pour récolter des dons.
1: Ouais, ça bouge à Messan, hein, parce on avait reçu les croque-maïs.
2: Exact,
1: oui.
2: Ce week-end,
1: le
2: week-end qui est passé. Là,
1: tu étais au croque-maïs ?
2: Tout à fait, c'était leur 10 ans. C'était leur 10 ans, il y avait un monde de dingue.
1: Bon, super soirée. Le temps était.
0: Oui, il paraît qu'il y avait du monde.
1: Et non, moi, j'ai pas pu y aller, mais on a un animateur, voilà, qui est allé.
2: Alain Gilbeau. Ben, c'est.
0: Ah, Alain Gilbeau.
2: Voilà.
0: Moi, je suis là, un autre Serge aussi qui a été.
2: Parce que, en fait,
0: par l'intermédiaire
2: avec Anne-Marie et Elodie, que j'ai connue au départ. Donc, c'était ces deux personnes plus Martine qui étaient, qui sont à l'origine de la création de cette association.
1: D'accord.
2: Voilà. Et donc Anne-Marie et moi, nous sommes aussi, pareil, activité principale, c'est le nourrissage.
1: Eh oui.
2: Tous les soirs, on nourrit les chats.
1: Ah oui, d'accord.
2: Donc on a un lieu de nourrissage qui est attribué par et attesté par la commune. Mm-hmm. Et tous les soirs, on se retrouve, et les chats, qu'ils ont une horloge dans la tête.
1: Ouais.
2: Et voilà.
0: J'étais en train de vérifier si vous étiez sur l'application Intramuros. Et non,
2: oui.
0: Je ne vous trouve pas. C'est le 16, tu m'as dit ?
2: Si.
0: 16 juin ?
2: 16 juin.
0: Ça s'appelle comment ?
2: Les petites soirées.
0: Je ne trouve pas.
1: Et si nous cherchions pendant la pause musicale ?
0: Ouais.
1: Hein ? C'est une bonne idée, ça.
2: Très bonne idée.
1: Alors, pause musicale, pendant que Bernard cherche, c'est une pause musicale un petit peu spéciale. C'est une chanson que j'écoutais quand j'étais petite. Ça parle de chat, bien sûr. Et j'adorais parce que c'est une chanson horrible. Donc, donc voilà, c'est une chanson au départ pour enfants, mais tout le monde peut l'écouter. C'est parti.
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4: Thompson, le vieux fermier, a beaucoup d'ennuis. Il n'arrive pas à se débarrasser de son vieux gros chat gris. Pour mettre à la porte son chat, il a tenté n'importe quoi. Il l'a même posté au Canada et lui a dit « Tu resteras là ». Mais le matou revient le jour suivant. Le matou revient, il est toujours vivant. Thompson paye un petit gars pour assassiner le chat. L'enfant part à la pêche, l'animal dans ses bras. Au milieu de la rivière, le canot a coulé. Le fermier apprend que l'enfant s'est noyé. Mais le matou revient le jour suivant. Le matou revient, il est toujours vivant. Le voisin de Thompson commence à s'énerver. Il prend sa carabine et la bourre de TNT. Le fusil éclate. La ville est affolée car une pluie de petits morceaux d'hommes commence à tomber. Mais le matou revient le jour suivant. Le matou revient, il est toujours vivant. Le fermier découragé envoie son chaton chez le boucher pour qu'il en fasse du hachis parmentier, de la chair à pâté, du fast-food hamburger. Le matou hurle et disparaît dans la machine. De la viande poilue est affichée sur la vitrine. Mais le matou

0: Cette fois-ci, on expédie le chat au Cap Kennedy. C'est dans une fusée à 3 étages qu'il est parti. Le fermier saute de joie car il n'a plus de soucis. Et puis le lendemain matin, on l'appelle de Miami.
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0: Steve Waring, le matou revient. Et alors quand j'étais petite, j'adorais cette chanson et j'avais le 33 tours.
1: De Steve Waring.
0: Et à la fin de chaque chanson, alors je ne sais pas si vous avez entendu, c'est un fermier qui veut se débarrasser de son chat, donc il l'amène chez le boucher, il fait du hachis parmentier, mais le chat il revient toujours, il arrive toujours à revenir. Et à la fin de chaque autre chanson du 33 tours, à la fin de chaque chanson, il y avait et le mat. Matou revient. Donc pendant tout le disque, en fait, le matou revenait. Et c'était
1: Steve
0: trop bien.
1: Steve Waring, c'était plein d'humour. Ouais. Ça fait penser aussi à la
0: J'étais
1: chanson de
0: Guital. J'étais biberonné à Steve Waring, moi.
1: C'est Guital aussi, ce putain de chat, là. Il raconte le chat. C'est pareil, c'est un peu la même chose avec un blues. Mais avant de retrouver les chats,
0: Et bien sûr, c'est de l'humour. C'est du second degré pour dire à quel point on aime les chats.
1: Si on a besoin de le préciser, parce que... Bon, bref, mais précisons-le quand même.
0: Précisons-le, on ne sait jamais.
1: Une fois vaut mieux ou deux mieux qu'une. Les chats qui doivent... on va parler un petit peu cinéma, mais les chats qui doivent pas mal au cinéma. L'espion aux pattes de velours, moi, que je rappelle, quand j'étais gamin, c'était un film, ça, l'espion aux pattes de velours. Alors, c'était un film pas d'animation ou dessin animé, c'était un film avec un vrai chat, des personnages. Il menait l'enquête et tout, c'était assez marrant. Et les aristochats, quand
2: et
1: même.
2: Les aristochats.
0: Avec Gabin aussi, non ?
1: Et le chat avec Gabin, effectivement.
0: Qui est pas un film très drôle.
1: Il y en a plein d'autres, où on voit des chats qui tiennent un petit rôle. Alors, en attendant, dans nos cinémas de proximité associatifs que l'on défend sur Côte-Sud-FM, au Rio, à Cabreton, à 17h15, l'objet du délit, et 20h, le diable s'habille en Prada, la version 2. À Sorso-Sogor, au Rex, 17h30, la Vénus électrique, toujours en lien avec le Festival de Cannes. 20h15, Michael à l'Albret.
0: Ou Michael pour les anglophones.
1: Ou Mike. Ben moi, je suis désolé. Moi, Michael, je vais le dire ici. Alors, on va faire Michael, Michael.
0: Si
1: voilà.
0: Tu veux.
1: Paul l'Albret chez Francky, 18h30, Élise sous emprise. Élise
0: très sympa.
1: Sous emprise, ça rime en plus. Très sympa.
0: Ouais.
1: Ok.
0: Ouais, ouais.
1: Bon.
0: Très bien.
1: Nous allons avoir sûrement une petite chronique dans l'émission Ciné de Côte-Sud-FM. 20h30, Le Diable s'habille en Prada, version 2. Nos amis et partenaires de Saint-Vincent de Tyros, 18h, L'Abandon. 20h30, La Vénus électrique. On n'oublie pas le ciné-débat organisé demain à 20h30 à l'Albret à Vieux-Boucau pour le plaisir de Julie Rose avec un womanizer à gagner. Julie Rose qui est une des chroniqueuses de Côte-Sud-FM avec son émission Sex and Roses. Un autre ciné-débat, je vais y arriver, le jeudi 4 juin à 18h à Vieux-Boucau, Don d'organes, réparer les vivants. Donc ça, c'est toujours chez Francky. C'est le jeudi 4 juin à 18h. On retrouve Sandrine, les matous Messangeau.
0: Les matous reviennent.
1: Les matous reviennent. On n'a pas réussi à s'en débarrasser. Ils reviennent.
0: Ils sont encore là.
1: Ils sont encore là.
2: Quand il n'y en a plus, il y en a encore.
1: Ouais. OK. Et parce que oui, on venait... Bon, ça a un coût tout ça quand même, les stérilisations, parce que les vétérinaires... Alors je sais qu'il y en a parfois qui donnent un quota de stérilisation, enfin, comme gratuite. Enfin, ils font comme une formule spéciale et tout. Je ne sais pas si c'est le cas chez vous, mais ça a un coût. Donc ça, c'est pris en charge par l'association, mais indirectement aussi par la mairie, puisque la mairie subventionne l'association, c'est ça?
2: Exactement. Donc concernant les stérilisations et identifications, la charge des communes. Donc là, en l'occurrence, c'est la commune de Messanges, oui, voilà. Donc on travaille en collaboration avec les vétérinaires, très souvent les plus proches. Hein.
1: Ouais.
2: Donc là, en l'occurrence, c'est les vétérinaires de Molietz.
1: Ok.
2: Et bon, bien sûr, ils nous font un petit tarif préférentiel, Donc à quelque chose près, c'est entre 60-70 euros.
1: Oui, quand même. Donc c'est
2: pour une stérilisation pour un mâle, parce que c'est moins cher, parce que c'est moins intrusif. Mm-hmm. Et une stérilisation pour une femelle, C'est un peu plus, hein, c'est entre 110, mais bon, c'est approximatif.
1: Oui, hein, non, mais
2: voilà. Bien entendu, il y a des petits tarifs préférentiels.
1: Oui, bien sûr. Hein, voilà. Et parce que. Est-ce que tu sais, là aussi, en gros, dans une année, enfin, là, vous avez eu combien, depuis la création jusqu'à maintenant, est-ce que tu sais combien à peu près de stérilisations vous avez eu?
2: Alors, depuis la création, là, comme ça, une 20, enfin, entre 30, 20, 30.
1: Voilà, ben,
2: par contre, ce que je sais, c'est que, tout à l'heure, on parlait d'abandon, est-ce qu'il y a une différence ou quoi? Ce qui me revient, c'est qu'il y a eu un énorme pic l'année du Covid au niveau des identifications et stérilisations de toute commune de France. Il y a eu un pic énorme l'année du Covid.
0: Et comme ça s'explique comment?
2: Ben, comme j'imagine, enfin, je suppute, comme on dit, les gens qui venaient
1: qui sont venus,
2: avec leur chat, qui peut-être vivaient en intérieur ou peut-être en extérieur, mais bon, qui se sont retrouvés ici, ben, peut-être, hein, je veux dire, dans les maisons secondaires ou quoi, c'était pas leur lieu de vie. Donc là, il y a eu un pic énorme d'abandon.
1: Où ils ont été courir la copine.
2: La gueuse. La copine, copine.
1: Ils sont voilà. En volage.
2: Ben oui. Alors, c'est bien aussi.
1: Parce qu'on parlait, bon, ça, ce coup-là, mais il y a l'autre coup aussi. Et c'est pour ça que tu expliquais ça à propos de collecte. C'est que les packs... ou les sachets de croquettes ou de petits pâtés, parce qu'il y en a qui mangent des pâtés. Eh bien, ça a un coût aussi.
2: Exactement, on est d'accord. Donc là, au niveau du nourrissage, à l'antenne, je tiens à remercier la SPA de Bière Poulet de Cabreton, qui récemment nous a fait des dons de croquettes. Ensuite, nous attendons, mais ça va arriver, hein, l'association Brigitte Bardot, qui a déjà en amont fait des livraisons de dons de croquettes. Et là, bon, mais ça en attente, mais ça va arriver. Donc voilà, on fait comme ça. Après, concernant les humides, parce qu'on parle d'humides.
1: C'est quoi les humides?
2: Les humides, c'est ce qu'on appelle les pâtés.
1: Ah oui, pardon.
2: Parce que le chat, de nature, ne boit pas souvent.
1: Pas trop. Ouais.
2: Donc, pour limiter les problèmes qui peuvent arriver quand les années avancent, sur des problèmes rénaux, tout à fait. Donc, c'est bien qu'ils mangent des humides. Comme ça, en même temps, ça apporte de l'eau.
1: D'ailleurs, surveillez bien vos chats. Quand vous voyez qu'ils commencent à boire beaucoup, c'est que...
2: Exactement.
1: C'est pas forcément qu'il fait chaud, c'est qu'ils ont un petit problème.
2: Ça peut être tout à fait un signe de... voilà. Après, ça veut pas dire toujours...
1: Oui, ils peuvent avoir soif aussi parce qu'il fait chaud.
2: Et après, nous avons aussi des gens très généreux qui... ils ont notre contact... avec l'association, et qui, des fois, soit malheureusement, ils ont perdu leur chat ou quoi, ils nous font des dons de croquettes, d'humides, voilà. Donc on récolte les dons de chacun, et que je tiens à remercier aussi, bien sûr, à toutes ces personnes qui nous ont fait des dons.
1: On transmet merci à tout le monde de la part de Côte Sud FM. Voilà. Et est-ce que vous avez un local où vous pouvez... les recueillir ou pendant un jour ou deux avec des petits coussins et...
2: Alors un local le local, je pensais pour les nourrissages, c'est chez Anne-Marie et Alain qui nous prêtent généreusement leur garage, ils ont entreposé ce que nous avons. Et après, concernant les animaux, nous avons fabriqué une petite caisse pour mettre les croquettes à l'abri. Ensuite, une petite niche où ils ont un petit lieu de couchage. Et on espère très vivement et dans un futur proche pouvoir mettre quelque chose de un peu mieux, on va dire.
1: Oui, parce que moi, j'ai construit dans le jardin une petite cabane pour le chat. La chatte, là, en l'occurrence, ben, elle y va jamais. Hein.
0: C'est, oui, mais c'est parce qu'après, elle est trop bien chez toi.
2: Oui,
1: non,
2: aussi.
1: Non, mais elle, elle y est allée une fois, deux fois. Je suis quoi ce truc-là ? Non, ça ne me plaît pas du tout. Je me casse.
0: Attends, quand t'as un canapé moelleux, mais tu ne vas pas t'enquiquiner dans une cabane.
1: Ouais, mais à côté de ça, elle va se foutre dans des endroits dans le genre improbable.
2: Ouais.
1: Et là,
0: tout
1: par contre,
0: elle qui a décidé.
2: C'est comme les gamelles d'eau. Tous les jours, vous pouvez changer l'eau, nettoyer la petite gamelle, et puis non, ils vont aller.
1: Dans la flaque d'eau flag, voilà, qui est que ça, pourra, qui est toute sale.
2: Oui.
1: Parce qu'il ne faut pas oublier, je me rappelle, l'association avec qui on était en partenariat au moment, les Chaloupés, ont toujours, toujours insisté. Les chats ne sont pas chez nous, c'est nous qui vivons chez les chats.
2: Eh bien, je retiens, enfin,
1: tu corrobores.
2: Tout à fait d'accord. Voilà, tout à fait, d'accord.
0: J'en profite pour dire qu'on peut encore écouter les Chaloupés qui sont toujours
1: en podcast
0: sur le site de codesudfm.fr.
1: Tout à fait.
0: Des émissions très intéressantes.
1: Ouais.
0: Je ne sais pas si tu les as écoutées. Bah
1: c'est ce que
0: j'ai
1: expliqué tout à l'heure en antenne. Il y a des petits plans, des conseils.
0: Même moi qui ne suis pas très chacha, j'ai trouvé ça passionnant.
1: T'es rien. T'es rien. Et donc... alors, tout ça, c'est bien joli, mais le repérage, comment, moi, là, Bernard, ben, je suis allé... ah ben tiens, on va faire la pause, on reviendra là-dessus tout à l'heure.
0: Ah ben t'es comme ça, toi.
1: Ah allez. Bon, miaou, miaou.
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0: Powwow, le chat. Alors, c'est un morceau qu'on a écouté énormément quand c'est sorti. On n'entendait que ça, presque en avoir un peu ras-le-bol. Et bah, le fait de le réécouter, ça fait du bien. C'est super agréable. Et bah, je ne sais pas si vous avez bien écouté tout. Il n'y a pas un seul instrument de musique, en fait. C'est que corporel et voix. Donc, c'est assez balèze, je trouve, parce qu'on s'en rend pas on s'en rend pas compte, quoi.
1: Non, non, non. Mais c'était des, en plus, Poro, c'était des super chanteurs. Après, ils ont fait des carrières dans d'autres groupes. Là, les noms ne me reviennent pas. Mais c'était des super chanteurs. Ouais, c'était extraordinaire. C'était un petit peu, si vous voulez, un peu le Golden Gate Quartet français. Sauf qu'il n'y avait pas ce côté gospel dans les Poro.
0: Ah, mais oui,
1: tu me regardes, mais qu'est-ce qu'il veut avec ses signes.
0: Non, parce que pendant la musique, il me fait, tu donnes des infos, je dis oui, puis là, je vois qu'il me regarde, je dis, mais qu'est-ce qu'il veut. Et ben oui, il veut les infos.
1: Donc, vous allez avoir les infos en exclusivité de Sandrible.
0: À
1: clap.
0: Cassen, spectacle cabaret, ça se passe dimanche à 16h30. Voilà, donc ça s'appelle Légende, le spectacle. Donc, toujours très bien, les spectacles cabaret. Le fil conducteur, le fil conducteur, vous savez, c'est ce camion, c'est le camion de Scooby-Doo qui vous recoue tout. Il est aujourd'hui à Saint-Jean-de-Marsac, devant le Vival. Les marchés, alors aujourd'hui on est vendredi. Alors vous avez du marché, et bien c'est à Tosse qu'on peut retrouver un marché pas très loin de la capitale, bien sûr. Pas très loin de chez nous, sinon il y a Biscarros, un peu plus loin, Gast, Lynx, Mimizan, Onès, Saint-Martin de Hinx, voilà, pour le vendredi matin. L'association des commerçants du bourg de Seignos fait une collecte pour les restaurants du cœur. Ça se passe du 26 mai au 2 juin. Donc, produits alimentaires non périssables et produits d'hygiène. Donc, boîtes de conserve, coton-tige, rasoir, PQ, voilà. Plats cuisinés aussi. Enfin, voilà. EGAS, le spectacle familial est gratuit. C'est les promenées de EGAS. C'est la 4e édition. Et figurez-vous que ça commence aujourd'hui. Je ne sais pas pourquoi, moi j'étais sur le week-end. En fait, pas du tout. Ça commence aujourd'hui et ça finit demain.
1: Parce qu'on les a reçus.
0: Oui, on les a reçus. Et donc du coup, aujourd'hui, 19h, l'harmonie de EGAS, Los Papiodes, avec la direction de Benoît Trichet quand même. C'est pas n'importe qui. Ensuite, à 21h15, compagnie Calité Street, théâtre de rue. Alors c'est un spectacle qui s'appelle le jogging. Et pour terminer à 22h30, Albert Mélé, humour. C'est de l'humour, mais son spectacle s'appelle « Je n'aime pas rire, ça me rappelle le boulot ». Ok.
1: je trouve ce titre...
2: C'est pas mal.
0: Et alors, donc, samedi, vous avez la Compagnie des Uns qui fait une installation burlesque, Jean Inker qui fait une exposition photographique, et vous pourrez retrouver plein de spectacles à 14h30, 15h30, 16h15, 16h30, 17h30, 18h30, 21h15. Il y a une très jolie plaquette, je vous conseille de prendre la plaquette ou d'aller voir sur... C'est quoi ton site où tu trouves tout?
1: Intramuros,
0: voilà, vous avez tout le programme, parce qu'il y a plein de jolies choses. C'est des spectacles familiaux, donc ça dure pas très longtemps, c'est toujours entre une demi-heure et 45 minutes. C'est de la musique, c'est du théâtre, c'est du jonglage, c'est plein de choses super intéressantes. La Rivière s'invite au parc, c'est également ce week-end, c'est samedi 30 et dimanche 31. C'est au parc de la Lande à Saint-Vincent de Tyrosse. Alors vous avez du cinéma en plein air, des ateliers créatifs, pas bête. Sous le signe de la fête des mères. Et oui, si vous n'avez pas pensé à faire votre cadeau de fête des mères, ou si la tirelire est vide, eh bien, allez aux ateliers créatifs et vous trouverez des petits trucs à fabriquer. Alors, il y a les confections de tisane, composition d'une carte florale, un tote bag et un t-shirt. Enfin bon, il y a plein de choses à faire pour la fête des mères. Cet après-midi, n'oubliez pas qu'à Cabreton, aux salles municipales, le don du sang vous attend entre 15h et 19h. Ils ont besoin de monde. Ils n'ont pas eu assez de rendez-vous. Donc, soyez prêts pour y aller. Prenez rendez-vous ou allez-y sans rendez-vous. Hein, il y aura toujours de la place pour vous. Pour donner votre sang. Attention, c'est 15 jours et c'est entre 15h et 19h. D'habitude, c'est 2 jours. Mais là, c'est un petit peu rétréci.
1: Voire 3 même, parfois. Ouais, des fois. Campagne, ouais. Ouais.
0: Notre copain Guital fait un concert. Et ça se passe ce soir à 21h30 au Phileas Fogg à Dax. Guital et Diabolo Blues. One, two, and you know what to do, nous dit
1: Avec
0: Guital.
1: Un harmoniciste.
0: Bien sûr, un harmoniciste magnifique. C'est beau. C'était quoi? C'est pas son trio.
1: Non. Là, c'est
0: une autre formation. Ce que j'aime bien, quand il dit que c'est le plus petit trio à deux, voilà. Du paddle sur l'eau, bien sûr, hein, pas le paddle raquette. Le paddle du 29 au 31 mai, 3 jours de paddle, de glisse, de nature et de sensation au fil de l'eau. C'est le Grand Axe qui vous accueille pour sa première édition, un nouvel événement dédié au stand-up paddle, mêlant découverte, navigation et compétition officielle dans un cadre naturel exceptionnel. La tribu de LMA part en live. Ils sont complètement foufou, ces gens-là. Et vous les retrouverez le 31 mai à 18h à l'Estacade de Cabreton. À Biarritz, au Petit Bijou, vous retrouverez la pièce « Ah, si j'étais une femme ». C'est une comédie qui prend les préjugés à contresens et qui se moque de l'homme, de la femme, de l'avenir et des deux, quoi, enfin, de tout le monde en fait. Donc ça, c'est très bien. Et donc, c'est ce soir et samedi soir à 20h. Et je termine avec la Luna Negra qui nous propose ce soir et demain soir du flamenco avec Caroline David et ses musiciens qui explorent devant vous toutes les richesses du flamenco. Puissance, émotion et délicatesse dans un équilibre entre force et douceur. Si ça fait pas envie, ça.
1: Ouais. Alors peut-être que de la force, il y en aura aussi ce soir. De la douceur, peut-être un peu moins, parce qu'il y a le club de boxe de Cabreton qui organise un gala ce soir au stade, là, sous au mur à gauche, là, dans leurs locaux. Un gala de boxe où il va y avoir des combats de boxe, des petits touts du club qui vont faire des petits combats. Il y aura aussi en fin de soirée, vers 11h, je crois, 10h ou 11h, le combat de deux championnes Nouvelle-Aquitaine, hein, enfin, je crois que c'est oui. Nouvelle-Aquitaine, oui.
0: La belle championne, alors.
1: Et même plus, au-delà même, je crois. Donc là, ce sera un combat d'adultes et de championnes. Mais si vous voulez venir découvrir un petit peu comment ces petits touts, nous avions eu le plaisir de recevoir le responsable de ce club de boxe qui nous a expliqué plein de choses et qu'en fait, la boxe, ce n'est pas que se donner des coups, c'est aussi l'art de l'esquive, puis le travail sur soi-même et surtout une grande volonté et opiniâtreté dans le défi physique. Alors, on en revient à Sandrine Lématou Messangeau. Messangeau de Messange, moi, je suis là, Sandrine, Bernard, Claude, Blandine. On repère dans nos déplacements des chats qui nous semblent errants. Comment on fait pour prendre contact avec vous?
2: Alors, pour prendre contact, donc, vous avez soit sur des sites internet, les réseaux sociaux.
0: Ouais. Facebook.
1: Ouais, mais alors les réseaux sociaux, comment ils s'appellent? Ils s'appellent Lématou Messangeau.
2: Lématou Messangeau.
1: On tape Lématou Messangeau.
2: Voilà.
1: Sur Instagram, Facebook,
2: voilà, vous tapez Lématou Messangeau et vous allez tomber sur.
0: Comment ça s'écrit Messangeau à la fin?
2: Alors,
0: E-A-U-X?
1: Non.
2: M-E-2-S-A-N-G-E-O-T-S.
0: E-O-T-S,
2: attention. Oui.
1: De toute façon, voilà. Vous retrouverez les coordonnées sur notre site aussi. Vous avez un site internet?
2: Non.
1: Non, pas encore.
0: Un Facebook.
1: Et est-ce qu'on peut téléphoner?
2: On a une adresse mail.
1: Ah,
0: très bien.
2: Oui, on a une adresse mail. Alors, c'est Lématou Messangeau. Donc, Lématou avec un S, M-A-T-O-U-S.
1: Ouais.
2: Messangeau, comme je viens de dire.
0: Oui, E-O-T-S à la fin.
2: G-E-O-T-S. @gmail.com.
1: Voilà.
2: Voilà. Après, on a un numéro de téléphone.
1: Ah, voilà, parce que bon, on est pressé, on va pas prendre, on va pas taper, on va l'appeler.
2: D'accord. Alors, le numéro de téléphone, c'est donc le 06 20 27 36 40.
1: D'accord.
0: Il sera noté sur le podcast.
2: Voilà. Et si des fois, vous savez pas s'il y a une association ou pas, vous appelez la mairie de la commune,
1: voilà,
2: qui, eux, vous dirigeront s'il y a ou pas une association.
1: D'accord. Voilà. Mais là, à Messanges, c'est le cas. Donc.
2: Exactement.
1: Mais est-ce que vous travaillez que sur le territoire de Messanges ou vous dépassez un peu?
2: Alors oui, on dépasse un peu. Hein, nos voisins, par exemple, à Vieux-Boucault, il n'y a pas d'association pour les chats.
1: Ouais.
2: Et il nous est arrivé d'aider des personnes pour, en l'occurrence, trapper un chat, pour après l'amener... chez les vétérinaires pour identifier et stériliser.
1: Parce qu'il faut que vous fassiez attention, parce que vous pouvez pas non plus vous démultiplier.
2: Non, non. Bon, voilà. Bon, après, sur Vieux-Boucault, ça nous est arrivé de faire des interventions.
1: Mmh.
2: Après, sur Moliette, non, du fait qu'il y a une association pour chats. Mais voilà,
1: on
2: est comme les pompiers, hein, les pompiers d'Albret, interviennent sur la commune de Messanges et Vieux-Boucault. Bon, mais vous,
1: désolé,
2: pareil.
1: Sandrine, vous n'avez pas le beau camion rouge des pompiers quand même.
2: Non, non, non.
1: Faut pas exagérer.
2: Non, c'était pour dire qu'on travaille en collaboration avec les deux communes. Voilà, c'est ça.
0: Et souvent, d'ailleurs, les pompiers doivent aller chercher les chats dans les arbres.
1: Ah non, alors ça, ils le font.
2: Alors ça, ils le font plus.
1: Ça fait plus partie de leur mission.
0: Ah ouais, d'accord.
1: J'ai vu ça. Ça fait plus partie de leur
0: alors
1: mission.
0: Alors, qui va aller chercher les chats?
1: Eh bien, c'est des associations.
0: C'est Sandrine. Elle grimpe dans l'arbre. Elle
2: monte à l'échelle.
1: Et parce que les pompiers, ils ne peuvent pas non plus tout faire.
0: Oui, non, non,
1: c'est
0: sûr.
1: C'est le problème. C'est que c'est ça. Et OK, donc tout ça, c'est un petit peu le comment on peut arriver effectivement à vous résoudre. Et il y a une association aussi à Seignos.
2: Oui.
1: Je ne connais plus son nom.
2: Oui.
1: Pardon?
2: L'abri, oui.
1: Voilà. C'est Blandine qui nous redit tout ça.
0: C'est notre IA, Blandine.
1: Voilà, c'est ça. C'est l'IA. Mais, alors, Sandrine, bénévole, au Matou Messangeau et tout ça. Sandrine, elle ne fait pas que ça. Elle a une activité professionnelle aussi.
2: Et oui,
1: mais qui est un petit peu quand même en rapport.
2: Tout à fait.
1: Elle est kinésiologue animalière. Mmh. Alors, vous pouvez applaudir. Vous pouvez faire un rappel même. J'aime bien. C'est quoi la kinésiologie animale?
2: Alors, la kinésiologie animale.
1: Est-ce qu'elle a un rapport avec la kinésiologie humaine?
2: Eh bien, c'est de là où j'allais en venir. Tout à fait. C'est tout à fait pareil. Ben, disons que la kinésiologie, donc que ce soit animal, humain ou végétaux, tout ce qui est être vivant, nous pouvons, nous avons tous un corps, un esprit, et donc après ça, c'est beaucoup en lien avec la médecine traditionnelle chinoise, c'est-à-dire que ça travaille sur les méridiens, les chakras, c'est beaucoup en lien au niveau émotionnel, énergétique.
1: Mais physique. Alors comment on traite ça sur les animaux? Parce que les animaux, ils parlent pas. Enfin, ils parlent pas avec des mots. Ils parlent avec leur langage à eux.
2: Tout à fait. Donc en fait, la kinésiologie animale, en fait, c'est une méthode douce qui repose sur la connexion entre le corps et l'esprit. Et donc elle permet à déceler et libérer des stress, des problématiques, des angoisses,
1: des traumatismes.
2: Des traumatismes. Et qui travaillent sur plusieurs plans. Sur le plan physique, le plan émotionnel, le plan énergétique. Et ça se fait. Alors, la particularité de la kinésiologie, on ne parle pas, c'est le corps qui parle.
1: Mmh. Même toi, tu ne parles pas.
2: Le corps a des réponses que la tête n'a pas. En fait, ça se base sur un test musculaire. Donc, comme sur l'humain, on prend soit le poignet ou quoi. Pour l'animal, on prend une partie du corps charnu, sur l'épaule ou quoi, de l'animal. Mais après, il y a plusieurs possibilités. Si l'animal est approchable, on le fait en direct. Donc, on prend, comme je vous dis, une partie du corps. Donc là, on a... Donc un protocole pour avoir notre oui, notre non.
1: Ça dépend des animaux en plus.
2: Tout à fait. Ouais. Après des animaux qui peuvent être agressifs ou inapprochables ou par exemple un chat, on va revenir au chat.
1: Ouais.
2: On a rendez-vous donc à 14h par exemple, mais le chat on fait pas la clochette. Coucou, faut revenir à la maison.
1: T'as bien marqué sur ton portable que t'as des rendez-vous à 14h, Minou.
2: Voilà, donc soit donc on le fait en direct donc sur la peau de l'animal, soit en direct, mais à distance, où l'animal est en visuel, mais on le fait à distance, soit on le fait en transfert. Alors, qu'est-ce que c'est que le transfert ?
1: Voilà, ben, tu dois faire de la radio parce que tu... C'est quoi le transfert ?
2: Donc, le transfert. En fait, c'est donc toute personne peut être transfert. Donc, c'est une personne, un humain, qui va donc, on va utiliser son corps pour avoir le test musculaire de l'animal. On va transférer l'enveloppe énergétique de l'animal sur... Alors, l'idéal, c'est son humain. Son gardien. Alors moi, j'emploie ce mot gardien parce que, voilà, bon, ben, les animaux, les humains, on a tous une âme et personne n'est propriétaire de l'âme de notre... Bon, voilà, ça c'est... Voilà. Donc, soit ça se fait en transfert. Donc, comme je vous dis, on va transposer l'enveloppe énergétique de l'animal sur son gardien ou n'importe quel autre humain, une personne bienveillante et consentante qui pourra faire donc le transfert. D'accord. Ou aussi à distance, parce que si la personne est à Paris, Lyon, Marseille, et on va s'aider donc de la photo de l'animal, avec quelques petits renseignements complémentaires, date de naissance et tout ça, bon, voilà, par exemple, et voilà.
1: Ok. Et tu alors, t'as un cabinet, je présume, pour ça, ou tu fais chez toi, ou...
2: Alors non, en fait. Alors, la kinésiologie humaine, oui, effectivement, ils ont un cabinet, un lieu. Non, nous, en kinésiologie animale, c'est nous qui nous déplaçons chez les animaux.
1: Ah, d'accord.
2: Parce que de base, c'est pour libérer des stress, des angoisses. Donc, c'est bien qu'un animal...
1: Sur leur territoire.
2: Voilà. Donc, c'est toujours mieux quand ils sont dans leur foyer, ils ont leurs repères, leurs odeurs. Puis bon, mais si je fais une séance à un cheval ou une vache ou je sais pas quoi, ils vont pas venir avec
1: nous. Oui,
2: vous voyez ce que je veux dire? Donc, on se déplace dans... Voilà, donc j'ai un secteur qui détermine les Landes jusqu'aux Pyrénées-Atlantiques parce que, bon, des fois, ça, je suis amenée...
1: Ah oui, tu vas jusque là-bas, oui.
2: Je suis amenée à une partie de l'année, à l'hiver, en l'occurrence, je suis dans les Pyrénées-Atlantiques.
1: Ah, d'accord.
2: Voilà. Parce que aussi, je suis, pisteur-secouriste.
1: Pisteur-secouriste ?
2: Oui.
1: Alors, c'est quoi ça, pisteur-secouriste ? Avec qui ? Comment ?
2: Alors, pisteur-secouriste ?
1: Pourquoi ?
2: Pisteur-secouriste, en fait, c'est... je ne sais pas si vous allez en skier. Mm-hmm. Hein ? Donc, en fait, le pisteur, c'est son rôle, c'est déjà de préparer les pistes, l'entretien des pistes, mettre en place tout ce qui est sécurisation, les jalons, les filets.
1: Oui, les barrières.
2: Ensuite, faire ouverture des pistes, fermeture des pistes. Quand il y a des personnes qui se blessent, nous allons secourir les personnes.
1: Donc, tu as des brevets de secouriste, alors ?
2: Oui, tout à fait.
1: Ah oui,
0: c'est toi qui tire la barquette. Hein.
2: Voilà, les traîneaux, voilà. Tout à fait, ou les barquettes, si c'est en milieu hors-piste, en zone hors-piste. Et voilà, et aussi, j'avais donc mon chien qui est là-haut dans les étoiles. Donc, j'avais un guapo. Et donc, ce chien, mon chien, c'était un chien d'avalanche, éduqué pour sauver des vies.
1: D'accord.
2: Quand il y a des personnes qui sont ensevelies sous les avalanches, lui, il était éduqué pour aller... Oh, mes mères. Hop.
0: Donc, tu es ce qu'on appelle une saisonnière. Tu es à la montagne l'hiver.
2: Tout à fait.
0: Et tu es où?
2: Alors là, je suis dans une petite station dans les Pyrénées-Atlantiques, Artoust.
0: Très bien.
1: Ah oui, Artoust.
0: Magnifique.
1: Oui.
0: J'adore.
1: Qui ne connaît pas Artoust?
2: Voilà. Bon, j'ai commencé ma carrière dans les Alpes, mais pour me rapprocher d'ici, voilà, Artoust. Très belle station.
0: Ah oui, super.
2: Magnifique. Alors, tout à fait. Avec le petit trait l'été.
1: Qu'on a le micro, mais j'en profite. Mais comment le chien, tu fais crac-crac-crac, Titi, il fait crac-crac-crac, le chien des avalanches, là. Mais quoi, il sent, comment il repère? Il sent, c'est l'odeur.
2: Tout à fait, ils sentent, bien sûr. On sait très bien qu'au niveau olfactif, les chiens, en l'occurrence, c'est 30 fois plus développé que chez l'humain.
1: Ouais.
2: Et en fait... quand on les amène à cet apprentissage, c'est sous la forme de jeu. Parce qu'un chien, vous pouvez lui apprendre ce que vous voulez, à chercher des truffes ou des cèpes, dans le milieu de la police ou quoi, les explosifs,
1: les billets
2: la
1: de
2: drogue,
1: banque,
2: les billets de banque, que sais-je. Mais tout est en lien avec le jeu.
1: D'accord.
2: Donc, ils ont un petit boudin, un petit jeu, un joujou. Donc, on ensevelit sous la neige. Et au départ, quand le chien est chiot, on les amène donc sur les sites d'entraînement.
1: Ouais.
2: Et ils apprennent beaucoup par mimétisme.
1: D'accord.
2: Ils voient les équipes cynophiles en travail.
1: Ouais.
2: Donc, le chien, qu'est-ce qu'il fait? Il observe. Parce que c'est pas moi qui lui dis, bon, alors quand tu sens l'odeur d'un humain.
1: Oui, oui, oui. Mmh.
2: Donc là, après, on forme des.
1: Ils sont programmés pour ça, en plus.
2: Voilà, donc une personne rentre dans, le, dans l'igloo avec le joujou. Avec le joujou, et voilà, et le chien, il gratte.
1: Et ça, tu le fais. Alors, tu le fais essentiellement, par exemple, tu avais un chien, ton chien.
2: Ouais, Guapo.
1: Guapo. Mmh. Donc, c'était la montagne. Mais mmh. est-ce que tu fais aussi ça hors neige, par exemple, dans des recherches de disparus?
2: Oui, ou dans les décombres, comme ça.
1: Voilà. Non, non, ça, tu le fais
2: j'ai
1: pas.
2: J'ai que l'aspect que montagne. Spécialité montagne. Montagne. Tout à fait.
1: D'accord. Mmh. Alors, on en revient donc à la kinésiologie.
0: Sans filet, hein.
1: Attends, c'est pas fini. Tu sais, des fois, c'est oui, à, oui. La, à la fin de la descente, la piscine.

0: des moustiques, je ne sais pas.
1: Alors. Tout à fait, ça s'adresse à tout type d'animaux. Donc animaux domestiques, chiens, chats, cheval, enfin, vaches, comme vous disiez tout à l'heure, ovins, bovins, hein, chèvres, moutons.
0: D'accord.
1: Tous les animaux. Les animaux d'élevage, les animaux de ferme, les animaux... ça peut être aussi sur les animaux sauvages, ça peut être...
0: D'accord. Voilà, ah, tu pourrais, par exemple, là c'est pareil, tu pourrais avoir, il pourrait y avoir, je ne sais pas, un animal sauvage ici, donc il est repéré et tout. Est-ce que tu pourrais, toi, participer dans la forêt, là où il est, à une séance de kinésiologie animale?
1: Alors, sur les animaux sauvages, c'est un peu plus, je ne vais pas dire compliqué, mais c'est différent, quoi.
0: Oui.
1: Après, ce qui peut se faire aussi, parce que dans la kinésiologie, on a, comme on dit, une boîte à outils. Oui. On utilise plusieurs...
0: Il y a plusieurs tiroirs.
1: Tiroirs, exactement. Et donc, il y a, par exemple, la communication animale. Donc, la communication intuitive. Mmh. Et là, c'est un peu plus approprié, par exemple, pour des animaux sauvages. Ou, voilà.
0: Qui ont moins de... Ben déjà, les animaux sauvages, ils n'ont peut-être pas, comme tu disais tout à l'heure,
1: un gardien.
0: Un gardien.
1: Tout à fait, oui. Ils sont livrés à eux-mêmes.
0: Voilà, c'est ça. Oui, donc, voilà, c'est effectivement sauvages, peut-être un petit peu compliqué.
1: Voilà.
0: Allez, on se retrouve après une petite pause musicale.
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0: c'est à qui le tour, Mylène Farmer, parce que pendant cette nuit que Bernard répétait kinésiologue pour ne pas se tromper ce matin, eh bien Mylène Farmer elle a sorti un nouveau titre.
1: Ah bon ?
0: Voilà, c'est à qui le tour ? Et l'album arrivera en octobre, enfin à l'automne en tout cas.
1: Elle est donc toujours vivante.
0: Voilà, elle est toujours vivante. Elle a l'air plus jeune que quand elle était jeune. C'est magnifique.
1: Voilà. S'est fait lifter ou quoi ?
0: Ah bah oui.
1: Forcément. Si je me rappelle, elle était jolie quand même.
0: Elle était très jolie.
1: Oui. Je sais pas maintenant, je sais pas, je tout. Après, moi, j'écoute.

0: pas forcément beaucoup, Mylène Farmer, mais...
1: Alors, il y a des gens qui sont très fans.
0: Oui, je sais.
1: Pour les fans, c'est très important.
0: Oui.
1: Petite information qui vient de tomber, là. Paf ! Du flamenco, ce sera samedi à 21h. C'est un gala de fin d'année. Et ça se passe à la salle Roger Hanin de Souston avec Lydie Dufaux que nous avions reçue.
2: Oui.
1: Il me semble que c'était même un mercredi, tu vois, je me souviens, qui était venue avec Madame Serge.
2: Oui, c'est ce que j'allais dire. Ça, c'est une info Florence.
1: Voilà, qui était venue avec Florence. Voilà, donc gala de fin d'année flamenco à Souston. Ça sera samedi soir à 21h.
2: Allez, on retrouve Sandrine des Matou Messangeau, donc cette association qui s'occupe de stériliser, surveiller un petit peu l'immigration des chats, trouver des solutions, qui travaille en lien avec la mairie et avec la SPA, mais qui est également kinésiologue animalière. Donc on a un petit peu dégrossi, il faudrait presque 3 émissions. mais quelle est ta formation du coup pour devenir kinésiologue? Qu'est-ce qu'on suit comme formation?
3: Alors, il y a des écoles donc, qui font des formations de kinésiologie.
2: D'accord.
3: Humaine et
2: animale.
3: Animale. Et là, en l'occurrence, j'ai donc suivi ma formation à l'école Corévi, qui se trouve à Biarritz.
2: D'accord.
3: Voilà. Donc,
2: pour c'est le nom de l'école, Corévi.
3: Voilà, toute personne intéressée pour suivre une formation de kinésiologie, donc comme je disais, humaine ou... Et, parce que des fois, il y en a qui font les deux, animales. Donc, c'est l'école Corévi. Donc, ça s'écrit K-O-R-E-V-I-E.
2: Ah, Corévi.
3: Voilà.
2: Corévi.
3: Voilà. Ouais. Voilà, c'est
2: la chorégraphie
3: de la vie. Langage des oiseaux. Hein,
2: ouais.
3: Voilà. Et qui se trouve à Biarritz.
2: Mais et ça dure combien de temps?
3: Alors, pour la formation animale, c'est 2 ans.
2: Oui, quand même.
3: Oui, quand même.
2: Oui, quand même. Oui, non, mais parce qu'on voit des choses des fois un peu dans le milieu du bien-être avec certaines branches où on fait une formation en trois semaines et puis
3: non,
2: après,
3: bon,
2: voilà.
3: Oui.
2: C'est...
3: Bon, après, voilà. Bon, ben, pour,
2: et pour l'humain, c'est pareil?
3: Alors, l'humain, c'est 3 ans.
2: 3 ans,
3: ouais.
2: D'accord. Ah oui, donc ceux qui font animal et ils font 5 ans.
3: Voilà, on a un nombre d'heures à avoir pour justifier de pouvoir passer la certification. Et donc à l'examen, bon, ben, comme tout examen, enfin, il y a une
2: faut
3: partie,
2: réussir.
3: Il y a une partie, ben, y a une partie ben, pratique, une partie écrite et une soutenance d'un mémoire. Nous avons un mémoire à présenter.
2: D'accord.
3: Voilà. Okay.
2: Est-ce que c'est reconnu par la médecine dite entre guillemets légale? Est-ce que
3: alors,
2: c'est la kinésiologie? Je me souviens plus.
3: Pour le moment, non. Hein, c'est, alors, je compare très souvent à l'ostéopathie.
2: Ouais.
3: Comme je dis, il y a 10 ans. Quand vous disiez à quelqu'un « Ah t'es, j'ai rendez-vous chez l'ostéopathe », te regardez avec
2: déjà,
3: les yeux comme
2: c'est
3: ça,
2: cool, ça,
3: tu vas où, c'est quoi? Alors que maintenant, bon, ben, c'est quand même rentré dans le...
2: Oui, les ostéopathes.
3: Voilà,
2: oui. Il y a même des kinés parfois qui envoient sur les ostéopathes.
3: Et oui, tout à fait.
2: Ou des docteurs.
3: Et certaines mutuelles prennent en charge quelques séances d'ostéopathie à l'année.
2: Ouais.
3: Donc, on espère que pour la kinésiologie animale, et humaine, et bien d'ici quelques années, ça va être un peu plus reconnu par tout public.
2: De toute façon, comme on dit toujours, à côté des femmes, à l'antenne, ça ne se substitue pas à la médecine légale, à la médecine scientifique.
3: Tout
2: c'est quelque
3: fait.
2: Chose qui peut être à côté, qui peut amener une complémentarité,
3: tout à fait.
2: Dirons-nous.
3: Ouais,
2: ça fait combien de temps que tu le fais?
3: Alors, je suis rentrée en formation en février 2022. Donc, diplômé en 2024.
2: Ouais.
3: Et voilà, donc nous sommes en 2026.
2: Et pourquoi la kinésiologie?
3: Alors,
2: pourquoi pas, je sais pas.
3: Alors, je vais vous dire pourquoi. Donc, comme j'expliquais tout à l'heure, je suis donc dans le milieu saisonnier et aussi très proche depuis ma plus tendre enfance. Hein, j'ai toujours été entourée d'animaux. À l'approche des animaux.
2: Oui, très proche.
3: Très proche des animaux.
2: Qui faisait partie de ton cercle de vie.
3: Tout à fait, qui faisait partie de mon cercle de vie. Et je reviens à Guapo, mon chien, hein, qui a fait partie de ma vie. Et enfin, on a partagé beaucoup de choses. Et donc, il était, comme je vous disais, un chien d'avalanche.
2: C'était un quoi comme race ?
3: Alors, comme je dis, parce que j'aime pas le mot, hein, donc, croisé porte et fenêtre.
2: Croisé porte et fenêtre,
3: voilà,
2: d'accord.
3: Voilà, hein, pour pas dire tit-tit. En fait, sa maman était berger allemand et ouais. Son père bosseron.
2: D'accord.
3: Voilà.
2: Okay.
3: Et comme je dis, enfin, c'est pas moi qui disais ça, mais c'était mon formateur de maître chien. Il dit, il n'y a pas de mauvais chien. Il n'y a que des mauvais maîtres. C'est-à-dire, n'importe quel chien, qu'il soit de race, qu'il soit sorti d'élevage où le père et la mère étaient...
2: Voilà.
3: Un chien, pour l'amour de son maître, s'il y a une connexion, il lui fera tout pour vous faire plaisir.
2: D'accord.
3: C'est un amour inconditionnel. Et voilà. Bon, ben, voilà. Donc, voilà.
2: C'est vrai que c'est vrai qu'en ce moment on voit des chiens qui sont quand même formés, éduqués et dressés à être un peu violents et agressifs.
3: Mm-hmm.
2: Donc ça c'est un problème de d'élever ils sont élevés pour ça. Donc c'est pas forcément la nature du chien.
3: Non, tout à fait, c'est pour ça que des fois il y a certaines races qui ont été un peu diabolisées par l'humain alors que
2: y a eu des problèmes,
3: l'animal n'y est pour rien. Enfin,
2: oui, ouais. Oui, mais
3: ce que je veux dire.
2: Ouais.
3: Enfin, bon.
2: Il y a eu quand même des problèmes dans la rue, il y a des enfants, hein, quand
3: tout
2: même,
3: à fait,
2: qui sont décédés.
3: Mais vous,
2: et tout.
3: Mais vous savez, la race de chien par rapport aux morsures pour les enfants, vous savez quelle race c'est ?
2: Eh ben non, ben on va être étonné sûrement.
3: Oui, et ben c'est principalement le Labrador.
2: Ah bon ?
3: Ah oui,
2: pourtant, le Labrador
3: est
2: l'image...
3: Le Labrador est
1: caniche,
3: tout à fait.
1: Chien le plus gentil.
3: Tout à fait, tout à fait.
2: Et c'est le Labrador qui pète les plombs, quoi.
3: Ben, pas qu'il pète les plombs, mais enfin, où ça arrivait, où il y a eu le plus de taux d'accidents... déclaré, on va dire,
1: ouais,
3: hein, de morsure
2: okay.
3: ou quoi. Voilà. Bon, j'en reviens donc.
2: Oui, pardon.
3: Comment je suis arrivée à la kinésiologie, c'est ça
2: La kinésiologie, voilà, c'était
3: ouais.
2: ça. Et bien,
3: par rapport à voilà, Guapo, hein, qui faisait partie de ma vie, et qu'on a fait beaucoup de choses ensemble. De là est arrivé le Covid. Il a fallu que je fasse, on va dire, une reconversion. Donc, j'ai commencé par la communication animale. J'ai fait une formation de communication animale. Et là, au départ, on communique avec des animaux du groupe, hein, pas le nôtre. Et à chaque fois, ce qui revenait, c'était... à chaque fois, j'ai un peu des larmes qui reviennent. Ma mission de vie avec Sandrine n'est pas finie. Je vais l'accompagner pour des soins pour les animaux.
2: D'accord.
3: OK. Donc, ma mission de vie, hein, en l'occurrence, c'était chien d'avalanche et tout ça, parce que c'est vrai qu'il était sur un âge avancé, vieillissant. En plus, il a eu une maladie, bon, voilà. Et de là, je fais OK, donc je rentre chez moi, bon, je regarde sur Internet, comportemental, tout ce qui était attrait avec des métiers en lien avec les animaux, comportementaliste, bon, éducateur canin. Bon, j'envoyais des mails pour avoir
2: des précisions.
3: Et un jour, je tombe sur un forum kinésiologie animale.
2: Et paf !
3: Et je connaissais la kinésiologie humaine en tant que... moi, j'ai déjà reçu des séances. Et là, je
2: dis, waouh !
3: Mais ça existe aussi pour les animaux. J'ai contacté Corévi de Biarritz. Et là, le tapis s'est déroulé. Et là, la formation a commencé. Et donc, comme je dis, j'ai trouvé mon chemin... Mon chemin, voilà.
2: Bah, voilà
3: et on va dire, c'est aussi Guapo qui m'a amené sur cette formation.
2: On envoie une petite pensée à Guapo.
3: Voilà, petite pensée à mon chouchou Guapo. Ouais, tout à
2: Guapo.
3: Fait.
2: Et merci beaucoup, Sandrine.
3: Oui.
2: Merci beaucoup,
3: merci
2: Sandrine.
3: Merci à vous, merci à vous, merci à l'équipe Côte Sud FM. Merci,
2: merci
3: beaucoup.
2: Qui, Sandrine, qui œuvre destinée de cette belle association, les Matous Messangeaux, à Messange, donc, et qui est kinésiologue animalière. Merci beaucoup, Sandrine. Merci, notre Sandrine à nous, Cosmique à la technique.
1: Oui. Alors, petite précision, si votre radio fait comme ça, c'est normal.
2: Mais moi, j'ai trouvé la prochaine fois que
1: Sandrine
2: vient, on lui met un micro-cravate. Hein, on lui met un micro-cravate.
1: Ce n'est pas votre autoradio qui va pas.
2: C'est...
1: Voilà, c'est Sandrine.
2: Merci, Blandine également. Merci, Claude. Si vous restez, non, vous allez rester à l'écoute de Côte Sud FM aujourd'hui, bien sûr. Vous retrouvez de 11h à 12h le langage de l'art, justement, de l'ami Claude. 12h, 13h15, la rediffusion de la matinale en compagnie de Sandrine.
1: Et c'est Matou.
2: Et c'est Matou. 16h, 17h, Funk Aulix, l'émission sur la funk réalisée qu'avec des vinyles par notre ami David. 18h, 19h. L'émission d'Idascali, réalisée par Sandrine Cosmic.
1: Fantastique émission.
2: Sur le spectacle vivant. 19h, 21h, Happy Hour, c'est l'heure de l'apéro. Mais avec modération. 23h, minuit, Instant Great Black Music. Et bien sûr, demain, puisque nous n'aurons pas de matinale, eh bien, il y aura aussi proposé beaucoup de programmation de musicale demain, 19h, 21h, l'Happy Hour. Voilà, ce sera une journée en musique sur Côte-Sud FM. Restez à l'écoute de Côte-Sud FM 90.3 et côte-sud-fm.fr. Prenez soin de vous
1: et aussi des autres. Et des matous.
2: Bye bye tout le monde.

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1: Il est 11h.
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Bonjour à tous, bonjour à toutes nos auditrices, à tous nos auditeurs. Nous sommes vendredi, il est 11h et si tant est que l'écriture soit un art, la littérature également, eh bien aujourd'hui, j'ai le plaisir de recevoir sur cette antenne à 90.3 Côte-Sud FM sur Seignos

0: derrière, il y a un personnage dont tu avais envie de parler. Est-ce que tu peux nous définir la raison pour laquelle tu as eu envie de parler de celui qui a, bah, qui a immortalisé cette expression enfoirée?
1: Alors, un matin d'octobre 2025, je me suis réveillé et j'écris en fait des romans, hein, donc, comme tu le sais. Mmh. Et dans mes romans, j'essaye de dénoncer des aberrations de la société, des injustices, etc., de mettre les pieds dans le plat. Et donc, en octobre, là, je me suis dit, bon, ben, ce que je fais, ben, il y en a un qui l'a fait il y a 40 ans, 50 ans. Le premier à l'avoir fait, sans les réseaux sociaux, c'était Coluche. Et donc, j'ai voulu lui rendre hommage au travers d'un roman court qui s'intitule « Enfoiré ». Tu n'as pas précisé, mais « Enfoiré » au singulier, pas au pluriel, parce que les gens, ils assimilent souvent « Enfoiré » au groupe « Les Enfoirés » qui se produisent chaque année. Non, là, c'est « Enfoiré » point d'exclamation au singulier. Pour un hommage à quelqu'un que j'ai toujours adoré, que voilà, je suis fan de Coluche.
0: Mais
1: comme,
0: Marc, il y a une raison pour laquelle tu as adoré Coluche depuis que tu as pris connaissance de son travail et de sa façon de réfléchir sur les choses. Moi, tu m'as confié lors d'un interview qu'on a eu tous les deux que ça a été un contre-pied que tu as pris parce que tu avais un papa qui détestait Coluche.
1: Oui, oh, je devais avoir 12 ans, pas plus. Et il y a un sketch de Coluche à la télé et là mon père il commence à dire du mal de Coluche, il est vulgaire, c'est un connard ici et là, bon bref. Et donc mes parents étaient divorcés, j'aimais pas trop mon père, j'avais pas de bon rapport avec lui.
0: Pas d'atome crochu.
1: Non, donc mon père n'aime pas Coluche, moi j'aime pas mon père, donc j'aime Coluche. C'est voilà, un syllogisme
0: c'est
1: en fait.
0: Hein. C'est exactement voilà. Ça. C'est... Je me souviens qu'on disait souvent, ce qui est rare est cher, mais comme c'est... Enfin, il y a une expression comme ça, ce qui est rare est cher, ça va me revenir. Ça va me revenir, mais c'est un syllogisme bien connu qu'on avait l'habitude de se donner. Alors, ce Coluche, il commence à t'interpeller au moment où il rentre sur scène, au moment où il commence à faire un certain nombre d'actions. Et puis, évidemment, cette histoire, beaucoup d'entre nous la connaissent. Il y a eu toute une période, je suis humoriste, je suis clown, je suis présent sur toutes les scènes de France et de Belgique d'ailleurs, car je veux le préciser, nous recevons ce matin un Belge, ce qui est quand même pas rien d'avoir cette chance. Et puis, tu t'intéresses à tout ce qu'il dit, à tout ce qu'il raconte, et puis il y a 40 ans, il se passe un événement que tu as eu envie, toi, de relater dans ce roman « Enfoiré ». Pourquoi as-tu eu autant envie de lui rendre cet hommage? En tout cas, d'essayer de soulever un voile sur la façon dont ça s'est passé.
1: Parce que je pense qu'aujourd'hui, dire la vérité ou certaines vérités, ce n'est plus aussi évident. Que ce soit par le biais de l'humour, du cinéma, de la chanson, etc., etc. Les artistes se mettent à un frein, s'auto-censurent quelquefois. Ils ont peur, on a peur de ces fameux réseaux sociaux, des réactions, qui peuvent être hostiles, parfois complètement démentes. Donc, il n'y avait pas tout à fait ce frein à cette époque des années 70, années 80, pour les plus nostalgiques d'entre nous. Et comme je vénérais, enfin j'adorais tout ce que disait Coluche, tout ce qu'il faisait, alors qu'il y avait, il faut quand même s'en souvenir, à cette époque, dans les années 70 et 80, il y avait beaucoup de gens comme mon père qui détestaient Coluche. Il ne faisait pas l'unanimité, loin de là.
0: C'est-à-dire qu'à l'époque, il est arrivé sur la scène, c'était le premier qui utilisait une certaine vulgarité. Il était avant d'autres humoristes qui ont repris la balle au bon. Mais il avait surtout quelque chose, c'est qu'il mettait le doigt où ça faisait mal et où les autres n'arrivaient pas à trouver de solution. Lui, non seulement il soulevait un sujet, mais il apportait dans sa critique, dans sa diatribe, dans la façon dont il l'expliquait, il apportait un semblant de solution et je pense que ça dérangeait quand même pas mal de monde.
1: Oui, et puis bon, quand même, il s'attaquait à certains métiers. Hein. Bon, j'ai quand même été militaire pendant 22 ans. Moi,
0: oui,
1: donc,
0: j'ai appris ça aussi.
1: Non seulement je suis belge, mais en plus j'ai été militaire. Donc j'étais vraiment dans l'œil du cyclone de Coluche.
0: Clair. Et en plus, tu as comme voiture une 2 chevaux. Alors, oui. Tout ça, ça ne s'arrange pas.
1: J'adore rouler en 2 chevaux. Voilà. Je suis venu avec.

0: D'ailleurs aujourd'hui.
1: Bah oui, comme toujours.
0: Voilà. Donc non, c'est vrai, il avait vraiment ses cibles, mais en fait, je pense avec le recul que la principale cible de Coluche, c'était le con, le beauf, le con. Mmh. Voilà, c'était ça. Il y avait pas de racisme en lui, c'était vraiment puisqu'il a grandi dans les banlieues, c'était un gamin qui a eu des problèmes avec la justice
1: Bien sûr, quand
0: il était ado, Et sa mère Monette, elle a enchaîné tous les petits boulots. Il a connu la vraie misère. Mmh. Et il s'est toujours défini non pas comme un nouveau riche, mais comme un ancien pauvre, Coluche. Mmh. Donc oui, ben c'est à dire que ce roman court, ben je l'ai voulu tourner vers cet accident entre guillemets. Et puis moi je suis romancier, je suis pas enquêteur ou quoi. Donc un romancier, c'est un peu comme un cuisinier. On étudie bien la recette, on met tous les ingrédients sur une table et puis on revisite.
1: Oui, alors, il y a quand même une chose. Il y a une chose, Marc, sur laquelle j'ai envie d'échanger avec toi. On parle de Coluche, on parle des expressions et des thématiques que Coluche a choisies. Mais nous sommes tous au courant dans ce monde, dans ce métier d'humoriste et de responsable de stand-up et autres, qu'il y a des gens qui écrivent aussi pour eux. Ce n'est pas que Coluche qui a pensé à tout ça. Ces paroliers, les gens qui créaient ces sketchs, qui étaient-ils et pourquoi ? Et pourquoi c'est lui qui a su porter cette parole aussi fort, aussi haut ?
0: Il avait toute une équipe, et puis bon, quand même, il doit beaucoup au Café de la Gare, à ses débuts, etc. Où là, il s'est vraiment nourri. Il a même été insupportable avec les autres comédiens, qu'il devait faire du stand-up. Il était fait pour ça, en fait. Donc oui, il avait une équipe autour de lui. En même temps, il savait déceler ce qui allait marcher, ce qui était une petite blague entre potes. Il en faisait quelque chose, il la mettait de côté et puis il la ressortait.
1: Il la retravaillait.
0: Voilà, exactement. C'était beaucoup de travail, on ne se rend pas compte, mais un sketch de 4, 5, 6 minutes, c'est énormément de travail en amont. Donc tout était réfléchi. Après, il a eu sa période noire, au divorce avec Véronique.
1: Avec
0: Pellucci,
1: Véronique, ouais.
0: Les décès de ses potes, de Reiser et Patrick Devers l'ont énormément affecté.
1: Touché.
0: Au point que quand Coluche faisait quelque chose, il le faisait tout de suite et à fond. Donc, quand il a décidé de se droguer, il l'a fait tout de suite et à fond.
1: Ouais. Et d'ailleurs, à travers ce roman, moi, que j'ai parcouru, et je te remercie de nous l'avoir confié, que je puisse le balayer, je ne l'ai pas du tout lu en diagonale, je l'ai lu pratiquement en entier. Et moi, je me suis rendu compte qu'au fur et à mesure que tu écris et que tu poses les questions, eh bien, ces questions, elle donne beaucoup à réfléchir sur la façon dont cet accident a eu lieu, ce fameux mois de juin, il y a 40 ans maintenant. Cet amour que tu as pour lui et cette volonté que tu as eue dans ce roman d'envoyer des petits coups d'éclairage sur la façon dont ça s'est passé, c'était quoi ? Pour le réhabiliter ou pour que les gens d'aujourd'hui, 40 ans plus tard, se disent que ça peut arriver, ce genre de choses, que quand on va trop loin, on se brûle les ailes, un peu comme Icare.
0: Tout à fait. En fait, comme tu dis, j'essaie un peu de réinterpréter et en même temps, je mets beaucoup de choses vraies dedans et je m'en sers. Après, comment dire
1: Pourquoi être passé pourquoi, alors que tout le monde sait qu'Enfoiré, c'est une histoire sur Coluche, que c'est un roman sur quelque chose, pourquoi il a fallu l'appeler Capuche ?
0: Alors, pour ça, c'est pour me donner la liberté. Donc, Coluche, Michel Colucci est devenu Michel Chiappucci et Coluche est devenu Capuche. Didier Lavergne est devenu Didier Lefebvre. Mais bon, tout le monde fait le rapprochement.
1: Oui, tout le monde sait.
0: Et j'ai déplacé l'accident qui était à Opio, je l'ai placé au bassin d'Arcachon. Après tout, c'est Didier qui raconte ça, tu l'as pas encore dit, mais je commence par la voix de Didier. Didier qui était un de ses potes, ses meilleurs potes avec Ludo.
1: Qui était juste derrière lui, je crois.
0: Oui, Didier était juste derrière lui. Juste derrière lui et Ludo était un peu plus loin. Ils étaient ensemble, ils allaient à leur maison de vacances. Et donc Didier raconte, alors j'ai imaginé certaines choses. Suis-je plus proche de la vérité, peut-être, ou pas ? En fait, j'en sais rien. Le fils de Coluche prétend que c'est un accident banal. Et en fait, je le comprends. Son papa est décédé quand même tragiquement. Je pense qu'il est plus... Je serais dans sa situation, je me dirais aussi, oui, c'est l'accident banal, parce que chercher le complot, chercher tout ça, c'est mon travail de romancier. C'est pas le...
1: C'est pas l'enquête de justice.
0: Voilà, donc de c'est police, mon travail de romancier. Mais cela, cela dit, je comprends le fils de Coluche qui se dit, bon, bah, mieux vaut que je me dise, que je me conforte dans l'idée qu'il s'agit bien d'un accident. Après, il y a trop d'indices, il y a trop de détails qui mettent la puce à l'oreille quand même.
1: Alors, tu ne le sais pas, mais tu es interviewé par quelqu'un qui a eu l'occasion de rencontrer Coluche, parce que Coluche, détenteur du record du monde de vitesse de moto, a, dans les années 82, créé un hebdomadaire sur la moto qui s'appelait Moto Plus, que j'ai imprimé et édité pendant plusieurs semaines. Et quand on sait à quel point il maîtrisait l'engin, on trouve un peu étrange, effectivement, cet accident, cette chute. Et est-ce que c'est ça qui t'a également alerté ? Est-ce que tu t'es dit, un type qui maîtrisait à ce point-là, et c'est drôle parce que dans ton roman, tu expliques que c'est le camion qui aurait tourné vers la gauche, en direction de la moto, et qu'il l'a fait de telle façon qu'il n'y avait aucun moyen de réagir, de l'éviter.
0: Alors, il aurait peut-être pu l'éviter. Peut-être qu'il n'a pas eu le bon réflexe, ou peut-être qu'il a pensé à son pote qui était juste derrière lui. Voilà, quand on est...
1: C'est vrai que tu soulèves ça aussi. Mais tu penses que c'est possible, ça ?
0: C'est possible. C'est possible parce que Coluche a toujours été entouré d'amis. Il avait sa bande.
1: Et pour cause, hein, quand tu allais chez lui...
0: À Rue Gazan.
1: Rue Gazan, Open. Open bar, voilà. Open bar. Une grande soucoupe à l'entrée sur un meuble bas avec de l'argent qui était déposé par les uns et par les autres, dans lequel tu pouvais piocher pour finir ta semaine ou finir ton mois. Et puis c'était toujours réalimenté. C'est sûr que c'était une adresse que les gens aimaient bien fréquenter.
0: Alors ça, c'est une légende urbaine. Hein. C'est possible. Certains disent que oui, certains disent que non. Après, ce qui est sûr, c'est que bon, Thierry Lhermitte y a vécu. Gérard Lanvin y a vécu aussi. Ouais. Ils avaient leur chambre, ils pouvaient dormir là, etc. Ça a peut-être un peu précipité le divorce de Coluche.
1: Ouais, c'est sûr. Ouais.
0: Parce qu'avoir tout le temps ces bandes de potes et faire la fête tous les jours, à un moment donné, ça doit un peu saouler au propre. Comme au figuré d'ailleurs.
1: Bien sûr, quand tu sors de ta chambre et que tu vois déambuler un maximum de personnes dont tu n'avais pas vu la veille leur arrivée, c'est sûr que c'est surprenant. Ouais. Ça serait supportable par pas grand monde.
0: Donc comme je dis, il mettait quand même l'amitié pour lui c'était primordial. Il était avec ses deux meilleurs amis de l'époque. Il n'avait porté pas son casque, donc
1: étonnant pour un type qui aimait tant la moto.
0: Ils rejoignaient leur maison de vacances, ils roulaient à 50-60 km/h. Ils étaient peinards, il n'y avait aucune raison d'aller vite. C'est sûr que l'AFP qui a été prévenue par les gendarmes au soir du 19 juin. Ça a été un peu vite en besogne, à mon sens. Ils ont donc déclaré qu'ils roulaient trop vite dans un virage, ce que tout le monde a lu et entendu.
1: Oui.
0: Et donc a imprimé dans sa mémoire. Parce que encore aujourd'hui, j'en parlais à ma mère, elle dit « Ah non, ils roulaient trop vite dans un virage. » Tu vois, ça revient en fait dans l'inconscient collectif. Ils roulaient trop vite. Non, ce n'était pas un virage pour dire. Ils avaient vu le camion. Le camion les avait vus. Un mois de juin, il faisait beau. La visibilité était bonne.
1: Ouais, c'était en pleine ligne droite, en plus. Pas une longue courbe.
0: Très longue courbe. Voilà, donc il y avait de la visibilité. Et aujourd'hui, ils ont un petit peu changé. Ils ont mis un rond-point. Il y a le Club Med qui s'est installé et il y a une stèle où les motards viennent se recueillir tous les ans à la date d'anniversaire de son décès.
1: Alors Marc, quand tu t'es attaqué à ce sujet, quand tu as voulu absolument relater ces faits et puis probablement exorciser l'amitié et les sentiments d'affection que tu avais pour ce clown merveilleux, tu as dû certainement te documenter pour ne pas, pour pouvoir non seulement la raconter correctement, mais pas être très loin de tout ce qui s'est de tout ce qui s'est passé. T'as eu accès à un certain nombre de documents facilement, ou il a fallu que tu utilises ton entraînement à la DST lorsque tu étais militaire?
0: Non, en fait, il y a beaucoup de livres parus, donc j'ai lu la biographie, les biographies, j'ai lu le livre sur l'accident, etc. Non, j'ai vraiment fait un travail de documentation
1: intense,
0: qui a duré presque un mois. Et puis je me suis mis à l'écriture, et l'écriture en un mois c'était fait.
1: Pas. D'accord. Alors, il est sorti il y a 3 semaines. Pourquoi tu n'as pas pris l'option de le sortir le 19 juin, c'est-à-dire dans une semaine ou dans 15 jours?
0: Il faut toujours penser un petit peu avant.
1: Avant.
0: Et puis, il y a des festivals, des signatures, etc. Donc, j'ai eu la chance d'être invité à la plage aux écrivains à Arcachon. J'espère y pouvoir y retourner chaque année. Mais donc, c'est toujours le premier week-end du mois de mai. Il fallait que le livre soit sorti, prêt, etc. etc. Donc, non, il est sorti un peu plus. Il est sorti début avril, quelque chose comme ça.
1: Alors, on va bien sûr tout au long de cette émission continuer à parler de ce roman. On va pouvoir alerter ou éclairer nos auditeurs sur ce fait d'actualité qui a été quand même relativement bouleversant pour les gens qui vivaient à cette époque-là, il y a 40 ans, en pleine ascension, puisqu'il venait juste de finir Ciao Pantin, qui, je crois, était qui est un chef-d'œuvre, ça, on peut le dire.
0: Il a été césarisé. Hein.
1: Exactement. Et donc, il va y avoir très prochainement sur la commune de Souston une signature de ce livre, et on en parlera tous les deux pour que nos auditeurs puissent te retrouver là-bas et acquérir ce bouquin qu'il faut avoir dans sa bibliothèque. Sandrine va nous passer un tout petit peu de musique, et puis on revient tout de suite auprès de Marc Varens.
0: À tout à l'heure.
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0: La chanson des restos, c'était Les Enfoirés.
1: Oui, alors effectivement, cette petite virgule, elle nous rappelle que cet homme dont on parle aujourd'hui, par l'intermédiaire de Marc Varence, qui a souhaité faire un roman sur lequel il nous apporte un certain nombre de questions sur l'accident qui a eu lieu il y a une quarantaine d'années et qui a vu disparaître de nos images, de notre environnement, cet homme qui s'appelait Coluche, qui dans ce roman s'appelle Capuche, mais sur lequel il ne peut pas y avoir d'ambiguïté. Et la générosité de ce qu'était Coluche, de ce qu'était l'homme Coluche, fait qu'à un moment donné, il s'est mis à rêver qu'il allait apporter une solution pour les gens qui étaient dans le malheur, dans la souffrance, qui étaient relativement démunis d'un certain nombre de choses. Et il a créé les Restos du Cœur. Lorsque cet accident a eu lieu, et toi qui as fouillé un petit peu dans les archives de ce moment-là, est-ce que tu penses que cet accident, si tant est que ça en soit un, il est plus lié à sa volonté d'aider les gens en difficulté ou dans sa volonté de chatouiller un petit peu la politique?
2: La deuxième. Hein, donc,
1: la deuxième.
2: Oui, certainement que les spectacles qui étaient programmés dans les Bercy à partir de septembre 1986... qu'il est décédé il y a pile 40 ans, 19 juin 86. Mmh. C'était en pleine Coupe du Monde. Il préparait un spectacle piquant. Et quand lui dit que c'est un spectacle piquant, on pouvait s'attendre à tout, en fait.
1: Pour que ce soit lui qui le dise, oui, c'est que ça devait être sérieux.
2: Oui, il y avait 40 dates déjà d'arrêtés. Forcément, quand Coluche se produit, et il était du nouveau avec les Restos du Cœur, il était parmi les personnalités préférées des Français de l'époque. Donc on s'attendait à un gros succès. Et donc il travaillait déjà en juin, il retravaillait ses textes, etc. avec ses amis. Et il y avait sûrement quelques politiques qui allaient être égratignées. Donc de toute façon, Coluche a, depuis son annonce pour l'élection présidentielle de 81, il a toujours été surveillé de près, on va dire. Et il a toujours été ingérable. Parce que il peut.
1: Il était incontrôlable. Hein.
2: Incontrôlable.
1: Totalement incontrôlable.
2: Donc à l'époque, il y avait ce qu'on appelait les RG, donc les renseignements généraux, tout ça. Il y avait toujours une surveillance quand même de ce type qui vraiment pouvait dire des choses. Et comme il avait des émissions radio, puisque toi qui es un homme de radio, il était quand même sur Europe 1. Il n'avait pas été longtemps sur Radio Monte Carlo.
1: Non, ça, il a fait qu'un passage très rapide.
2: On lui avait dit surtout ne rien dire sur la famille royale, la famille princière.
1: Et ça ne l'a pas, au contraire.
2: Dès la première émission, il a mis les pieds dans le plat, donc ça n'a pas duré longtemps.
1: Non, ça l'a.
2: Mais il avait son émission sur Europe 1 et c'est là qu'il a lancé son appel en septembre 85 pour les restos, parce que comme je disais, c'était ce qu'on appelle un ancien pauvre, et donc il était révolté. Et quand Coluche est révolté, il connaissait tout le monde du spectacle. Donc il a en très peu de temps
1: fédéré un maximum de monde.
2: Exactement.
1: Mais il faut dire que il s'est attaqué à tellement de sujets. Son mariage avec Thierry Lelong, c'était véritablement une façon de faire un pied de nez à tout ce qui était à l'époque, soi-disant, la bien-pensance de ne pas intégrer ou d'accepter les gens qui aujourd'hui, avec le festival que nous relatons beaucoup, Focal, donnent l'occasion à des gens différents d'être exposés normalement, sans aucune critique. Lui, il a fait un buzz avec ça. Hein.
2: Le Luron, c'était l'humoriste de droite et lui, Coluche, c'était l'humoriste de gauche. Ils avaient le même agent, Paul Lederman.
1: Oui, Lederman, oui. Voilà. Et tout ça a été monté. Mais voilà encore un sujet qu'il a su prendre à bras le corps, mettre au vu et au su de tout le monde. Il en a fait rire beaucoup avec le sujet et ça a quand même fait avancer. fait avancer le problème. Donc, quand il s'est attaqué à la politique, il est sûr que les gens qui allaient être en face de lui, même si très très loin de penser que l'élection pouvait être quelque chose qu'il allait gagner, parce que ça paraît très compliqué dans une nation d'avoir ce genre de personnage à la tête de l'État. Par contre, il aurait vraiment interrogé ses adversaires sur des sujets majeurs.
2: Alors, le problème, quand il se présente pour l'élection en 81, c'est d'abord un coup de pub.
1: Ouais.
2: C'est juste ça. C'est une franche rigolade entre tiens, c'est un pari, t'es pas cap, je suis cap, t'es pas cap. Mm-hmm. Donc, il le fait. Et puis après, ça prend une ampleur inattendue.
1: Qu'il ne maîtrise plus.
2: Et à un moment donné, il a plus maîtrisé.
1: Voilà.
2: Et quand il est arrivé, donc au début, c'était 7%, c'est monté 10, c'est monté jusqu'à 13 ou 16 même. Mm-hmm. Alors, 16% d'intention de vote. Là, ça ne rigolait plus du tout. Mmh. Et en fait, les pourcentages qu'il aurait pris, il l'aurait pris à droite comme à gauche. En fait, on ne savait pas trop. Mmh. Et ça dérangeait parce qu'à partir du moment où, à l'époque, c'était Giscard qui était le grand, grand favori de l'élection, encore à ce moment-là, Mitterrand était l'outsider, on va dire, à l'époque. Ces deux personnes-là ne voyaient plus du tout l'arrivée de Coluche d'un très bon œil.
1: Bien sûr.
2: Même si à l'époque, quand on lui a posé la question, je ne sais plus si c'était au jeu de la vérité ou autre, il répondait oui, ils m'ont tous dit attention, ceux-là, nous on ne te fera rien, mais ceux-là, ils sont dangereux, les autres sont dangereux. Mmh. Donc les partis politiques voyaient vraiment les choses. De manière assez inquiète, ils avaient un petit peu peur de lui, et donc il a été privé de scène. Il a vraiment eu des problèmes, il a eu des menaces, il a reçu une balle par courrier, la prochaine est pour toi. On a essayé déjà de le faire tomber à moto en plein Paris. Mm-hmm. Il a eu des sévères menaces.
1: On l'a poursuivi fiscalement,
2: notamment aussi. Mm-hmm. Mm-hmm. Mais donc, il a jeté l'éponge, voilà, avant même d'avoir... Il n'avait même pas les 500 signatures, hein, parce qu'il fallait avoir les 500 signatures. Au début, tous les maires étaient partants, parce que c'est comique, je vais lui donner ma signature. Mmh. Et puis, il y a eu des consignes. En fait, il ne les avait pas du tout, quoi.
1: Mmh. Oui, il n'aurait pas pu se présenter normalement. Mais par contre, effectivement, comme il avait derrière lui tous les médias, et tous les gens avaient plaisir à l'avoir, parce que c'est ce qu'on appelait dans ce métier-là un bon client. C'est-à-dire que quand il était là, on était sûr de faire de l'audience.
2: Détrompe-toi, Claude, ouais. Détrompe-toi. Il a été interdit d'antenne. Il a été, à un moment donné, les médias ne pouvaient plus l'inviter.
1: Hein. Ah, ils n'avaient plus le droit de l'inviter.
2: Ah, non. Une fois que ça a pris un peu trop d'importance et qu'il a fini par y croire à sa candidature, ouais. C'était terminé. Il n'avait plus le droit à l'antenne. Hein.
1: D'accord.
2: Donc, non, il y a eu d'ailleurs dans la première phrase du livre dans mon roman, c'est justement les politiques. Si la Gestapo avait les moyens de vous faire parler, les politiques avaient les moyens,
1: de
2: vous faire taire.
1: De vous faire taire, ouais.
2: Donc, voilà, c'est tout un mécanisme qui s'est mis en place et il a dû renoncer, il n'avait pas le choix.
1: Mmh, mmh. Alors, ce roman, moi, ce qui m'interpelle quelque part, c'est que pourquoi c'est un Belge qui a décidé d'écrire sur ce personnage? Est-ce que à l'époque où il était au zénith et non pas dans les zéniths, mais au zénith du rire et de la fréquentation humoristique, est-ce que en Belgique il avait lui aussi une très grosse aura?
2: Mais bien sûr, il est venu jouer. La première fois qu'il est venu jouer à Bruxelles, c'était au Cirque Royal. Et Paul Lederman, l'agent, lui dit « Écoute, Michel, là, tes blagues belges, tu les mets au placard et tu fais ton spectacle normal. » Ok, sauf que les Bruxellois, nous, on est un peu comme ça, on aime bien l'autodérision, quoi. Et donc, à la fin de son spectacle, les Bruxellois se sont levés, ils ont dit « Eh, les blagues belges !» Et il a commencé à raconter les blagues belges, et voilà, et tout le monde a ri. Après, il était vraiment enchanté de revenir à Bruxelles tout le temps parce que là, il était super bien accueilli, ce qui n'était pas le cas en France partout. Il a eu des problèmes quand il allait manger au resto après ses spectacles et tout. Il y a eu des bagarres, il y a eu des hostilités à son encontre. C'est ce que je disais tout à l'heure. À l'époque, il y avait beaucoup, beaucoup de détracteurs, énormément, qui pouvaient se montrer très virulents.
1: Dont ton père. Dont ton père qui avait la pancarte.
2: Oui, mon père n'aurait pas le cherché la bagarre. Non, mais disons que oui, en France, il n'était pas accueilli. D'ailleurs, il adorait aller en Suisse et en Belgique. Hein. Mmh, il adorait ça parce qu'il était chaque fois super bien accueilli et il pouvait tout dire.
1: Alors, ce qu'on peut te dire, en tout cas, parce que je crois qu'on l'a déjà soutenu, ce propos à l'antenne, nous, ici, on adore les Belges. On adore les Belges. Moi, je voudrais quand même savoir pourquoi le Belge est-il si accueillant, si dans l'autodérision, si drôle, plein d'humour. Pourquoi ce peuple belge, tu les prends les uns après les autres et d'environnement totalement différent, ce sont toujours des gens charmants. Vous êtes tous comme ça là-bas ?
2: Attention, hein, en Belgique, on a les Flamands, les Bruxellois, les Wallons. Hein.
1: Ouais.
2: Et déjà,
1: déjà ça pose.
2: On n'est pas
1: déjà
2: pareil.
1: Ça pose.
2: Donc je vais mettre les Flamands de côté, hein, parce que eux, c'est un peu spécial.
1: Ouais.
2: Mais disons tous les autres.
1: Ça y est, déjà eux, ils sont costumés.
2: Ouais, non, les Flamands, ça c'est autre chose. Mm-hmm. Ça c'est à part. Mm-hmm. Mais sinon, tout ce qui est tous les Bruxellois, les Wallons, on est en fait, il y a une particularité. Le Belge, il est spontané, mais pas méchant. Donc, mmh. on réfléchit après. On dit d'abord nos grosses conneries, mais c'est jamais méchant. Donc, tout le monde rit. Et puis, bon, bah, on rit aussi.
1: Ouais.
2: Voilà. Mais
1: aujourd'hui, c'est Vizorek qui est votre porte-drapeau.
2: Bah, non, il y en a plein. Hein. Mmh. Il y en a beaucoup, beaucoup à l'antenne, dans les médias français. Il y a beaucoup de Belges. Hein.
1: Ouais,
2: au
1: oui.
2: cinéma, je suis fan de Damiens, de Poulvord, de tous ces... Tous ces gens-là, quoi.
1: Alors, Damien, je partage. Poulvord, c'est un peu plus dur pour moi. Mais, mais.
2: Ah, moi, je suis fan de la première heure de Benoît. Hein.
1: Ah oui. Ben, moi, première heure, on va dire que moi aussi. Depuis, je trouve que c'est plus compliqué. Mais bon, on en parlera hors antenne. Cette présentation et cette dédicace, cette signature qui aura lieu à Souston, est-ce que tu as la gentillesse, Marc, de nous en donner le contenu ? Qu'est-ce qui va se passer ? À quel endroit ce sera ? Et est-ce que tous les gens sont les bienvenus ? Est-ce que tu nous attends nombreux à cette signature ?
2: Alors, à la base, je pensais organiser ça le 19 juin, le jour d'un
1: anniversaire. Le jour de.
2: Mmh. Mais c'est pas possible parce qu'il y a une inauguration de la nouvelle place des Arènes, etc. à Souston.
1: Mmh.
2: Je suis soustonnais d'adoption depuis 6 ans maintenant. Et donc, une rencontre s'imposait à la médiathèque de Souston, qui était tout de suite, se sont montrés tout de suite très, très emballés par le projet.
1: Mmh.
2: Et donc, on a arrêté la date au 5 juin, donc vendredi prochain à 18h30. J'aurai le plaisir de te revoir pour la rencontre.
1: Mmh.
2: On fera une petite présentation, une petite rencontre, et après, il y aura peut-être des questions-réponses avec le public. Et pendant la séance de signature, il y a mon épouse qui est également chanteuse en piano-voix, qui va avec son groupe Cool Note, enfin ils sont deux, hein, piano-voix.
1: Mm-hmm.
2: Ils vont chanter un petit medley années 80, jazz, soul, etc. Donc pour agrémenter un petit peu la séance, parce que quand je signe, forcément, il y a un petit temps de latence.
1: Bien sûr. Le problème, c'est que ça va commencer à 18h30, que les gens, c'est un vendredi, donc ils vont arriver à la sortie du bureau. Et puis, en fonction de la notoriété de ce que tu écris et de ce que tu es sur Souston, avec le sujet traité, il va y avoir du monde et ça va nous emmener sur un moment où ce sera très, très sympa d'écouter de la musique après, je pense.
2: D'autant que Coluche, il avait plein d'amis chanteurs, chanteuses, etc. Hein,
1: c'est vrai.
2: France, Michel Berger, enfin il y en avait plein qui chantaient. Renaud, son grand ami Renaud.
1: Mais lui, il l'a tenté même. Hein.
2: Voilà.
1: Il l'a mal tenté, mais il l'a tenté.
2: Qui est le parrain d'un de ses fils.
1: Donc, on va écouter un petit peu de musique que nous a choisi notre petite Sandrine et je crois qu'elle est allée vers ton désir,
2: oui,
1: Marc.
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0: putain de camion Renault. Eh oui, on retrouve. Ouais, bah, je suis encore sous le charme de cette magnifique chanson.
1: Nous le sommes tous, et hors antenne, je le disais à Marc, je lui faisais remarquer une chose que pour lui est une évidence aussi, c'est que ses écritures de textes sont vraiment fabuleux. Cette façon, ce récit chanté par Renaud, qui a donc certainement été écrit par lui quelques jours après l'accident, c'est vraiment, on a l'impression d'être au cinéma et de suivre complètement l'aventure.
2: En fait, un artiste, quel qu'il soit, qu'il soit peintre, romancier, chanteur, compositeur, c'est pas le cerveau qui travaille, c'est le cœur.
1: C'est le cœur, oui.
2: Et un autre exemple, quand Berger écrit la chanson, évidemment, pour France Gall, suite au décès de Daniel Balavoine, pareil, on ressent une émotion terrible parce que c'est écrit avec les tripes, avec le cœur. C'est pas la tête qui écrit, c'est le cœur à chaque fois.
1: Ouais, ouais.
2: Et tous mes romans, enfin, je veux dire, moi, quelque part, la réflexion, elle se fait bien entendu de manière cérébrale, mais c'est surtout le cœur qui écrit, qui rédige. C'est, quel que soit l'art qu'on pratique, c'est plus avec les tripes et le cœur qu'on le fait.
1: En tout cas, c'est certainement quand le cœur prend le dessus sur tout le reste qu'on arrive au maximum de l'art.
2: C'est pas pour rien qu'il y ait autant de belles chansons d'amour.
1: C'est vrai.
2: Ça a toujours été écrit...
1: Par le cœur. Enfin, avec le cœur. Avec le cœur. Dans tes romans, Marc, tous tes romans, puisqu'il y en a eu d'autres, on peut en parler pour s'amuser d'ailleurs, que les gens sachent que ce n'est quand même pas un coup d'essai pour toi, enfoiré. Tu passes beaucoup de ton temps à écrire. Dans tes romans, tu parles énormément de la région. Tu prends beaucoup de références.
2: Même dans celui-là.
1: Oui, mais même dans celui-là, je viens de reparcourir quelques lignes où tu évoques le Café de Paris. Alors, c'est amusant. Comment tu arrives à intégrer tes personnages, qui, bien évidemment, n'ont jamais mis les pieds à Hossegor, probablement. Comment tu les intègres avec des références que tout le monde de notre région connaisse?
2: Bah, ça, c'est un peu comme le cuisinier, hein, le grand chef. Hein, il incorpore quelques petits ingrédients dont il a le secret. Après, voilà, c'est comme ça. J'aime bien cette région. Je suis tombé sous le charme de la région, que ce soit surtout le Pays Basque. Je suis complètement amoureux du Pays Basque. Ouais. Alors là, dans tous mes romans, il y a du Pays Basque, il y a du maquillage, il y a des choses comme ça. Donc voilà, en même temps, je remercie, je ne sais pas qui je dois remercier d'ailleurs, mais en fait, d'être ici, d'être dans ce coin...
1: D'avoir choisi
2: ce petit paradis.
1: Que cette région t'ait choisi.
2: Oui,
1: qu'on ait accepté que tu restes.
2: Peut-être, c'est pas que de la chance. On a fait en sorte de venir ici. On a tout quitté en Belgique. Donc, quand même, ça ne se fait pas en claquant des doigts, hein, tout ça. Mais oui, quelque part, c'est à chaque fois, au travers de tous mes romans, je vous amène dans le sud-ouest. Ce sud-ouest tellement magique, tellement beau. Oui, ça, en même temps, les gens d'ici, j'ai du retour pour méfiez-vous du temps qui passe. Donc, en fait, j'écris une série Money Time. Donc là, je travaille sur le 2 actuellement. Il sortira en 2027, normalement en avril, il devrait être paru. Et il y en a déjà 4 en tête et qui commencent toujours par méfiez-vous. Donc le premier, c'était méfiez-vous du temps qui passe. Le prochain, c'est méfiez-vous de votre première impression. Ensuite, il y a méfiez-vous des bruits qui courent, méfiez-vous des jours de fête, etc.
1: D'accord.
2: Et on retrouve toujours des personnages qui vont revenir, puisque c'est une famille, c'est une saga familiale. Et donc, on retrouve les personnages du premier opus dans le deuxième, dans le troisième, etc. Donc, voilà, c'est un énorme plaisir. Et en même temps, Money Time, pourquoi la série Money Time? Parce que je pense que toutes les décisions, les grandes décisions de ce monde ou de ce pays ne sont pas prises en fonction du bien-être de la population ou du bon sens.
1: Mais oui, c'est en pas fonction... fait pour arranger les gens.
2: Non, c'est en fonction, je pense, uniquement ou
1: de
2: surtout,
1: ce que ça rapporte.
2: Voilà, les intérêts économiques.
1: Bien sûr.
2: Et donc, ça me désole. Ça me désole littéralement. Il y a une corruption dans notre démocratie, entre guillemets, démocratie, c'est plutôt une ploutocratie. Donc, oui, je dénonce. en même temps par le biais de la fiction, du roman, ce qui me permet de me réfugier un petit peu derrière mes personnages, quoi. Mmh, voilà. Mmh. C'est pas moi. C'est...
1: Non, non.
2: Qu'allez-vous imaginer ?
1: Tu leur fais dire des choses que tu ne penses pas.
2: Mais bien sûr que non.
1: Bien sûr que non. ça ne te traverserait même pas l'esprit.
2: Même pas.
1: Même pas. Alors, il y en a un qui m'intéresse, moi, dans ta biographie, quand on prend la page du même auteur, c'est Inutile l'armée. Mais inutile l'armée pour un garçon qui en a fait sa vie pendant 15 ans et qui n'a pas repiqué, n'a pas resigné. En quoi c'est si inutile que ça ? Moi, je serais au contraire pour. Mmh. Est-ce que tu peux m'apporter la contradiction ?
2: Dans le titre, il y a un point d'interrogation. Hein,
1: oui, il y a un point d'interrogation. Donc, c'est pas une erreur typographique.
2: Non. En fait, j'ai fait l'école militaire en Belgique et j'ai passé 22 ans de ma vie à l'armée, donc je connais bien le sujet. Mmh. Et donc, j'avais rédigé un essai sur le thème de l'armée et la guerre.
1: Oui.
2: Il se trouve que c'était en 2014 et que cet essai allait un peu trop loin pour certaines choses et donc a été quelque part mis de côté par la presse. Mmh. Voilà, je m'attaquais à des sujets sensibles, on va dire. Mmh. Mais la plupart de ces sujets peuvent revenir au travers de romans, je peux en parler, etc., les reprendre.
1: Mais elle est due à quoi cette révolte, Marc ? Parce que par définition, quand on fait 22 ans d'armée, on est dans un sacré moule. On a subi, j'allais dire, un lavage de cerveau, mais pas loin, quelque chose qui fait que, tu respectes l'ordre.
2: Ah non, non, mais moi, je ne suis pas du tout militariste. Hein. Je suis rentré là un peu par hasard. Il y avait de la lumière, je suis rentré. Hein.
1: Ouais. On t'a dit tu signes là.
2: Non, j'étais un petit peu trop impertinent, un peu à la manière de Coluche, impertinence, oui, révolte. Adolescent, donc j'ai raté, j'ai échoué, et puis il restait que l'armée. Ma mère m'a dit, écoute, maintenant c'est l'armée, quoi. Mmh. Ben, je dis, ok, c'est l'armée. Mmh. Après, j'ai fait l'école. Comme j'avais déjà tout raté avant, je me dis, je vais quand même réussir.
1: Celle-là, je vais essayer de m'y atteler. Ouais.
2: Voilà, donc d'ailleurs, ils ont remarqué que j'étais pas fait pour ça au bout d'un an. Mmh. Et puis, comme j'avais compris un petit peu comment tout fonctionnait, je me dis, non, ils m'auront pas.
1: Je vais rester.
2: Je vais rester.
1: Je vais leur montrer. Ouais. Tu finis colonel ?
2: Je finis adjudant. Mais c'est un peu comme la maxime. J'adore l'histoire. Hein, donc,
1: oui, ça je le savais.
2: Voilà, donc la maxime d'un général vendéen, François Athanase Charette de la Contrie.
1: Ah, j'ai cru que tu allais nous parler du Puy du Fou.
2: Le général Charette, en fait, en résumé.
1: Ouais.
2: Le général Charette, il a une maxime qui est connue. c'est combattu souvent, battu parfois, abattu jamais. Ça me va bien. Ça
1: te va bien.
2: Oui, ça me va bien.
1: Mmh, d'accord. Oui, c'est vrai que quand on y réfléchit, quand on la dissèque calmement, et on s'aperçoit que c'est loin d'être absurde.
2: Oui, oui.
1: C'est loin d'être absurde.
2: Et d'ailleurs, j'ai pris un jour des jours d'arrêt parce que j'avais un concours de dissertation auquel j'avais participé, puisque j'étais le premier en français de mon école. J'ai souvent été premier en français, mais j'étais nul dans d'autres matières, hein, rassure-toi. Mmh. Donc je fais le concours de disserte et je termine à la deuxième place. Je suis souvent deuxième, hein, j'ai un petit côté Poulidor. Et donc je reçois les
1: qui n'était pas un coureur belge, hein, je te le rappelle.
2: Non, mais là il a
1: c'était
2: quand même
1: c'était Van de Velde.
2: Oui, voilà. Il a son petit-fils là qui
1: ah oui
2: voilà. Enfin bref, donc je reçois ce deuxième prix, etc. Je suis félicité par le colonel de l'école, etc. Et puis on lui fournit mon texte et donc il le lit. Et puis en fait j'avais volontairement fait un texte très antimilitariste et donc j'ai pris 4 jours d'arrêt.
1: D'accord. Il a en fait été arrivé quand même à une chose.
2: Ah, j'adore le contre-pied.
1: Non, mais c'est surtout que tu t'es rendu compte que lui était capable de comprendre ton bouquin, ce qui était déjà pas mal.
2: La dissertation, il l'a bien comprise. Mm-hmm. J'ai été convoqué, et donc j'ai pris un gros savon et j'ai eu 4 jours d'arrêt.
1: Mais alors, pourquoi t'ont-ils donné la deuxième place ?
2: Mais parce que je dois avoir une bonne plume, j'en sais rien.
1: Ouais,
2: je pense.
1: C'est ça. Donc, on retrouve. Est-ce que ces livres-là, Un pavé pour l'oreiller, pour oreiller, L'ascension d'un nain, Le livre Enfer et Paradis, Salle d'attente, est-ce qu'on les trouve toujours ? Et si on les trouve, on les trouve où ?
2: Non, là, on peut les trouver, mais en occasion, je pense. De
1: D'accord.
2: toute façon, le passé, les livres du passé, ils appartiennent au passé. Là, je suis dans ma série Money Time, je suis plus focus sur cette série, sur ces romans-là. Un pavé pour oreiller, il y a un point commun, c'est-à-dire que j'ai démarré par un livre caritatif, c'était pour les sans-abri, qui a très très très bien marché à l'époque. J'ai eu la chance de pouvoir passer aux 13h d'RTL en Belgique. Donc c'est l'équivalent de France 2 ou TF1
1: ici.
2: Mmh. Et donc ce livre a très très bien fonctionné. Il a pu aider vraiment concrètement deux personnes qui ont été sorties de la rue grâce à ce livre. Mmh. Et donc aujourd'hui j'ai repris un petit peu mon combat caritatif. Et donc que ce soit Méfiez-vous du temps qui passe et tous les bouquins que j'ai publiés à partir du premier là, de ce roman Money Time, Méfiez-vous du temps qui passe, ils ont toujours une vocation caritative. Donc le premier, c'était pour le refuge Médéric, qui est un refuge pour animaux à Saint-Paul-et-Dax, qui a déjà reçu son premier chèque l'année prochaine et qui chaque année recevra un chèque.
1: L'année dernière.
2: Voilà. Et celui-ci, enfoiré, c'est évidemment pour les Restos du cœur.
1: D'accord. Alors justement, je voudrais qu'on soulève ce voile. C'est marqué, je l'ai lu. C'est pour les Restos du cœur que tu donneras une partie des droits d'auteur qui vont être dû à la vente de ce livre. Comment tu es perçu par ces gens-là?
2: Je sais même pas s'ils sont au courant. Moi, une fois que chaque année, ils vont recevoir un chèque, alors je dois le remettre à l'antenne de Mont-de-Marsan, je pense.
1: Ouais.
2: Voilà, à l'antenne des Landes. Et puis après, ils en font.
1: Mais tu prends pas soin de les avertir, d'aller dans les antennes en leur disant, voilà, il va y avoir cet événement-là.
2: Non, j'ai essayé d'avoir une participation, une collaboration avec les restos, mais c'est tellement compliqué. Mmh. En France, tout est compliqué, les gars. Mais vraiment, il faut des documents, si, machin, faire des demandes par-ci, par-là. Ouais, putain, mais il faut un petit peu simplifier les choses.
1: C'est-à-dire qu'en Belgique, on fait n'importe quoi. Donc c'est,
2: ouais, mais
1: ça
2: au moins,
1: change.
2: On le fait simplement. Ici, on fait n'importe quoi, mais on le fait de manière compliquée.
1: Compliqué, oui. C'est compliqué de faire n'importe quoi.
2: Voilà.
1: Ici, ouais, c'est clair. Alors, Sandrine nous a marqué avec sa main gauche. Elle a 5 doigts, mais elle n'en a sorti que 4. Et d'ailleurs, maintenant, elle en est à 3. Ça se réduit. Est-ce que tu aurais envie de dire quelque chose à nos auditeurs et à nos auditrices, Marc, que l'on n'a pas évoqué pendant cette interview?
2: Alors oui, le livre est disponible sur commande partout, dans toutes les librairies de France et de Navarre, parce qu'il y a la distribution assurée par le groupe Hachette. Bon. Donc ça, c'est un point. Ensuite, l'auto-édition.
1: C'est Bolloré, ça.
2: Ouais, c'est Bolloré, mais enfin, bon, c'est Hachette, quoi.
1: Faut arrêter je te taquine.
2: Non, il faut arrêter avec cette polémique. franchement, c'est ridicule. Le groupe Hachette assure la distribution, donc ça permet à tout libraire de le commander. Ensuite, l'auto-édition, c'est, pour moi, le but, c'est pas ça. Le but, c'est d'arriver à l'édition dite, entre guillemets, parisienne. Donc, je me suis fixé 4 ans... pour y parvenir. L'auto-édition, c'est, si tu veux, pour prendre une métaphore, c'est un petit peu, je roule en voiturette sans permis, donc j'ai pas accès à tout. Ouais. Voilà. Il y a pas de diffusion, il y a pas d'attaché de presse, il y a pas tout ce que tout ce
1: il y a pas la machine.
2: Ce dont bénéficient les auteurs publiés dans les grandes maisons. Forcément, je l'ai pas. Et malgré le fait que je n'ai pas ça, pour méfiez-vous du temps qui passe, j'en suis déjà à 600 ventes. La moyenne pour une auto-édition, c'est entre 25 et 150. Donc en fait, là, j'en écoule à peu près 200 par an du premier, et je vais dépasser des ventes faites dans les grandes maisons, parce qu'il ne faut pas croire que tout le monde vend énormément
1: il y a des têtes de file. Et puis,
2: voilà. Et donc, sur seulement 2 départements et demi, 600 ventes, parce que je suis commercial dans la vie, donc je n'ai pas le temps de m'y consacrer plus que ça, c'est déjà énorme. Et je pense que peut-être qu'un jour, j'arriverai à cette édition grande maison d'édition.
1: Est-ce qu'après cette signature à la médiathèque de Souston, le 6, comme on l'a imaginé tout à l'heure, est-ce qu'il sera disponible ou le 5, est-ce qu'il sera disponible à l'Esperluette?
2: Alors il est toujours disponible à l'Esperluette, mais à Souston, c'est pas, il est disponible au Leclerc, il est disponible à la Maison de la Presse, il est disponible au Totem, qui est un buraliste. Donc voilà, il n'y a pas que les librairies générales. Les libraires motivés, ceux qui vendent du livre, parce que, encore une fois, en France, il y a toutes ces catégories, là, on va toujours être placé dans des cases, tout ça, et tout est un peu politisé, etc. ce qui n'est pas tout à fait le cas en Belgique. Donc
1: ce discours, Marc, doit beaucoup plaire à Sandrine, qui est à la technique, qui maintenant en est à m'envoyer le générique dans les casques.
0: Carrément.
1: Ça veut dire que cette émission est arrivée à sa fin. Merci. Merci beaucoup, Marc, d'avoir été présent à cette
2: mais
1: antenne.
2: C'est moi, Claude.
1: Te donne rendez-vous le 5. Il se trouve que je viendrai. Je ne sais pas pourquoi, mais je viendrai.
2: Tu animes la rencontre.
1: Je viendrai. Et merci beaucoup.
2: À 18h30.
1: 18h30.
2: À la médiathèque de Souston.
1: Non, mais je serai là un peu en avance, histoire de refixer ma cravate et tout ça. Que je sois élégant pour toi, il n'y a pas de souci. Et merci beaucoup, Sandrine.
0: C'était un plaisir.
1: D'avoir encore fait cette technique auprès de nous. Et cette émission vous sera rediffusée vendredi prochain à la même heure. Et à partir du début de la semaine, elle sera en podcast si vous voulez la réécouter. Merci, au revoir et passez un bon week-end. Il va faire moins chaud, donc vous pouvez d'ores et déjà imaginer aller vous promener.

0: Bonjour les amis, oui les chats sont un petit peu enroués ce matin. 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Et oui, c'est encore moi que vous entendez, vous m'avez entendu tous les jours cette semaine. Mais je sais que vous ne vous en lassez pas. Vendredi 29 mai, c'est la Saint-Émar. Alors, si vous connaissez des Émars, n'oubliez pas de les appeler ou de leur souhaiter une bonne fête ou de passer un moment avec eux. Et en tout cas, nous, on va leur dédier cette journée Côte-Sud FM à tous les Émars de la Terre entière, ainsi qu'à notre invitée d'aujourd'hui que l'on retrouvera tout à l'heure, Sandrine. Et oui, nous avons deux Sandrines pour le prix d'une ce matin. Eh bien, la note là, que vous voyez très souvent à Côte-Sud FM, elle est là, miaou, miaou, oui, ça va?
1: Ça va très bien.
0: Miaou, bon, c'est bon. T'as répété toute la nuit?
1: Non, même pas.
0: Ah bon,
1: non,
0: d'accord.
1: Non, c'est naturel chez moi.

0: qui font. Météo fenêtre du studio. Comme quoi, hein, c'est la pièce qu'on jette, pile ou face. Et aujourd'hui, on est tombé sur, je ne sais pas, pile ou face, je ne sais pas quel côté, mais alors on a perdu 10 degrés. Alors, il ne fait pas froid, hein, mais on a perdu 10 degrés, on est passé de 33 à 23, quoi. Enfin, voilà, il fait un petit peu plus gris, mais que ça ne vous empêche pas d'aller vous balader. Il fait beau, vous pouvez aller vous balader dans la campagne, dans votre jardin, en ville ou au bord de l'océan. Et d'ailleurs, à ce propos, aujourd'hui, sur un coefficient de 67, la marée sera haute à 16h26, elle sera complètement basse à 10h14 et elle redeviendra haute à 22h34. Donc dans l'après-midi, elle va monter et ce matin, elle descend en grande partie. Alors nous avons des places à faire gagner. Donc on va
1: roulement
0: vous le dire tout de suite. 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Il nous reste deux fois deux places à gagner pour le vendredi 10 juillet à 19h, attention c'est à 19h, un concert de reggae. Donc n'oubliez pas aussi d'envoyer le mail concert du Tube du 10 juillet sur cotudfm90.3@gmail.com.
1: En mettant votre nom et...
0: Ah, mais mettant vos coordonnées, voilà, oui, bien sûr, bien sûr. Oui, j'avais omis de le dire, mais cela va de soi, tu as raison de le rappeler. Oui. Deux fois une place à faire gagner aussi pour le concert jazz dessiné, qui est proposé par l'association Jazz Partner à la salle phare du casino municipal de Cap-Breton. C'est une coopération entre le Conservatoire des Landes, l'association Jazz Partner et la ville de Cap-Breton. Il y aura de la musique, il y aura aussi des résidents du foyer Lestang de Souston qui viendront sur l'orgue sensoriel. Et vous aurez Boris Igelman, qui est le créateur de l'affiche du Cap-Breton Jazz Festival, qui viendra dessiner en live pendant le concert ça sera projeté sur grand écran. Ça, c'est vendredi 12 juin à 20h. Alors, les concerts d'habitude de Jazz Partner sont à 21h. Cette fois-ci, c'est à 20h.
1: Et je rebondis sur l'affiche du programme. Le programme, ça y est, il est sorti. Vous pouvez le trouver dans toutes les bonnes...
0: Ah oui, mais là, tu parles du Cap-Breton Jazz Festival, là.
1: Oui, on n'est pas sur la même
0: truc. Là, on était sur Jazz Partner, là. Mais qui est en lien avec Cap-Breton Jazz Festival. Okay. Mais le Cap-Breton Jazz Festival,
1: on en reparlera alors.
0: Donc, c'est pareil, vous envoyez vos coordonnées sur cotudfm90.3, blablabla. Concert jazz dessiné, Jazz Partner. Et vous savez que vous pouvez aussi venir, si vous ne gagnez pas, voir le concert. Les places ne sont pas au même tarif aussi cette année. Pour ce concert, je veux dire. C'est à 13€ plein tarif et 7€ tarif réduit. On continue au Tube. 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Donc, Coach UFM 90.3, @gmail.com.

0: concert l'entourloupe, le tube, vos coordonnées, et tout y est patin couffin, et Blandine vous répondra. Voilà, plein de petites informations, j'ai beaucoup parlé, maintenant on va retrouver notre invitée, Sandy, Sandrine, qui a créé et s'occupe des matous messangeaux. Alors, matou, vous savez qu'on ne va pas parler de colibri ou de chien, en principe, un matou c'est un chat ou une chatte ou un chaton. Mais pas que, elle nous parlera aussi de son activité de kinésiologue animalière. Ouais, j'y suis arrivé d'un seul coup, yes! J'ai répété, moi, toute la nuit, par contre.
1: De quoi, le kinésiologue?
0: Oui, kinésiologue. Vas-y. Ah ben, je n'ai pas buté dessus.
1: Très bien.
0: Kinésiologue.
1: Très bien.
0: Mais j'ai suivi le training de Cosmic, là, avant de prendre
1: l'antenne. Oui, il faut couper en deux, déjà.
0: Voilà. Bonjour, Sandrine.
2: Bonjour Bernard.
0: Alors, tu te rapproches bien du micro, tu te centres bien au micro, voilà, et on va, Sandrine va te le... L'autre Sandrine, mm-hmm. Cosmic, voilà, on va dire Cosmic, okay. Et Sandrine.
2: Merci.
0: Bonjour Sandrine.
2: Bonjour Bernard.
0: Ça va?
2: Super, très bien, impeccable.
0: T'arrives de Messanges alors là?
2: Tout à fait, de Messanges. Ouais. Parce que on n'est pas très loin. Hein.
0: Les matous messangeaux, c'est Messanges, c'est pas les matous de Cabreton, quoi.
2: C'est ça, exactement. Messangeaux, les messangeaux de Messanges.
0: Alors, les matous, à quoi est dédié et quelles sont plutôt les missions de cette association? Une association,
2: mm-hmm, tout à fait.
0: Les matous messangeaux.
2: Une association, oui, tout à fait.
0: Quelles sont ces missions, en fait?
2: Alors, la mission principale, ben, c'est de protéger la population féline de base. Et après, nous avons différentes missions. Donc, il y a des priorités. Alors, les priorités de cette association, c'est donc l'identification et stérilisation des chats errants. Mmh. Comme dans toute commune, bon, ben, toute commune de France, ben, il y a des chats ou des animaux errants. Bon, principalement des chats, mmh, en l'occurrence. Et donc, la priorité, c'est de les identifier et stériliser afin de limiter la prolifération de cette famille féline.
0: Et est-ce que tu constates... Alors, je sais pas, t'es toute seule dans ton association?
2: Ah non, du tout. Ah non,
0: on en reparlera tout à l'heure.
2: Ah non, alors ça, comme je dis, toute seule, on n'est rien.
0: Ouais.
2: Donc une association, on travaille beaucoup en collaboration avec des adhérents.
0: Oui.
2: Et nous sommes tous une équipe. Et comme je dis, l'union fait la force.
0: Ouais. Et l'oignon fait la soupe.
2: Voilà aussi. Tout à fait, ça va de soi.
0: C'est un vieux dicton.
2: Ouais. Non, je ne suis pas toute seule. Et
0: mais on reviendra là-dessus. Moi, je voulais savoir, est-ce que tu constates qu'il y a une augmentation dans la, comme tu dis, la prolifération des chats errants? Parce qu'on avait, nous, ici, en un moment, une association qui s'appelait les... Ah, ça y est, on en a parlé tout à l'heure. De Dax, les Chaloupés.
2: Les Chaloupés.
0: Voilà, qui ouais, aussi faisaient un gros boulot là-bas, mais eux sur Dax. Voilà. Et constater effectivement que là-bas, parfois, ça pouvait, la population pouvait augmenter. Mmh. Et toi, tu le constates aussi?
2: Alors, augmenter, c'est-à-dire... oui et non, parce que de plus en plus, les communes sont sensibilisées à cette...
0: Cette problématique.
2: Donc, de ce fait, ils agissent un peu plus, sur cette action,
1: sens, ouais,
2: dans ce sens. Merci. Du coup, et heureusement qu'il y a aussi des changements, surtout cette année.
0: Ah.
2: Donc, il y a des nouvelles obligations à connaître.
0: Ah, qui sont fixés par qui? Par le gouvernement? Non.
2: Oui, c'est oui, ça, par le gouvernement. Oui, tout à fait. Donc, elles sont basées donc, sur plusieurs règles à respecter. Mm-hmm. Donc, ça existe déjà, mais elles sont renforcées.
0: D'accord. Voilà. Donc, comme tout. Ouais.
2: Voilà. Donc, elle est en lien, donc, comme je vous disais tout à l'heure, par rapport aux municipalités qui doivent organiser activement la stérilisation des chats sans propriétaire. Hein, ou abandonner, mmh, chats errants, ouais, quoi.
0: Donc ça devient une obligation pour les mairies.
2: Exactement.
0: D'accord.
2: Voilà. Donc ça n'est plus une recommandation, mmh, c'est un devoir communal. Mmh. Donc, de ce fait, ça permet de limiter cette prolifération.
0: Mais pourquoi ça devient une obligation? Parce que cette éventuelle prolifération, qu'est-ce qu'elle peut provoquer?
2: Eh bien, effectivement, donc, il y a des objectifs pour faire cette action. Ces objectifs, c'est 1, limiter la prolifération, comme on vient de l'expliquer. D'accord. Réduire la souffrance à minimale.
0: Oui. Mmh.
2: Diminuer les abandons. Parce qu'il ne faut pas oublier que,
0: oui, si les chats sont en avance, c'est que...
2: Oui, voilà. Donc, il y en a, oui, bien sûr, qui sont nés de chats errants dans la rue. Et d'autres, malheureusement, qui sont abandonnés ou perdus aussi, il ne faut pas l'oublier.
0: Oui, oui, oui.
2: Parce que des fois, on a eu des cas, comme des personnes qui partent en vacances avec leurs animaux, donc chiens et chats. Et ces chats, on le sait, les chats, ils sont très... territoriaux, donc donc quand ils sont amenés sur un autre territoire, sur leur lieu de vacances de leurs humains, quoi, de leurs gardiens, donc il se trouve que des fois, l'heure du départ, on prépare les valises, et les chats, ça peut arriver qu'ils
0: sont pas là.
2: Ils font la poudre d'escampette et clac, ils partent. Et d'ailleurs, il y a un an ou un an et demi, peu importe, on a eu un chat qui a été retrouvé. Une personne nous a contacté pour nous dire voilà, il y a un chat qui traîne autour de chez moi. De là, heureusement, quand ils sont identifiés et stérilisés, identifiés avec la puce, on a pu remonter au propriétaire qui étaient donc des Parisiens et qui étaient venus 4 ans avant. Donc, sur la commune de Messanges.
1: Ça faisait 4 ans qu'ils traînaient.
2: 4 ans, exactement. Okay. Et grâce à l'identification, donc c'est pour ça aussi, je vais en revenir, s'il y a des obligations pour les communes, mais il y a des obligations aussi pour les propriétaires.
0: Mais ton chat,
2: il a été retrouvé grâce à l'identification.
0: Ton signe, toi, ça doit avoir un rapport avec les chats, parce que tu n'arrêtes pas de bouger, tu es comme les chats.
2: Donc dans les signes, tout à fait, il y a des animaux, et c'est vrai que je suis d'un signe félin.
0: Ah d'accord.
2: Donc je te laisse deviner.
0: Oui, d'accord, je vois, mais c'est hallucinant, arrête pas de bouger.
2: Bon, on est à la radio, ça va, on ne me voit pas.
0: Est-ce qu'on arrive à te canaliser des fois
2: Oui.
0: Est-ce que tu arrives à rester sur une chaise ou dans un fauteuil?
2: Oui, mais là, je suis Mais c'est vrai. Pourtant, j'ai pas des origines italiennes.
0: Ou attention, nous, on a un italien ici.
2: C'est latin, mais c'est pas italien. Donc, les objectifs.
0: Ouais.
2: Et améliorer aussi la santé publique animale.
0: Ouais.
2: Pour éviter la prolifération des maladies.
1: Bien sûr, oui.
0: Voilà. Et qui peuvent aussi être transmis à d'autres chats,
2: exactement,
0: qui ne sont pas errants.
2: Exactement, tout à fait.
1: Ou à d'autres animaux peut-être, non, c'est possible ou pas ça?
2: C'est principalement
1: entre chats,
2: entre la même famille.
1: D'accord.
0: D'accord. Et cette association, elle existe depuis combien de temps alors?
2: Alors, cette association a été créée en septembre 2024. Alors, je tiens à préciser.
0: Ah oui, c'est tout récent.
2: Oui, tout à fait. Je tiens à préciser, parce que tout à l'heure, tu disais la création. Je n'ai pas créé l'association.
0: Ah, d'accord.
2: Voilà. Je précise. Elle a été créée par 3 bénévoles, 3 amis, qui avaient pour but de faire de la défense et la protection des chats errants, sans propriétaire ou abandonnés, comme j'expliquais tout à l'heure. Et donc. Cette association, c'est la loi 1901, vous savez, avec un président, un secrétaire,
0: un bureau,
2: un bureau, tout à fait. Et donc, en mars de cette année, 2026, il y a eu dissolution du bureau.
0: Ah, d'accord.
2: De ce fait, il y a eu donc une réunion où là, il y a eu un nouveau bureau qui s'est créé. Donc, il y a Célia, mon amie qui n'est pas là.
1: Oui.
2: Qui est qui a le poste de secrétaire et trésorière, et donc moi qui est sur le poste de présidente.
0: Nous recevons la madame la présidente ce matin.
2: Oui, s'il vous plaît.
0: Attention. C'est pas n'importe quoi.
1: On n'aurait pas reçu moins. Hein.
2: Donc je tiens à préciser, comme je disais tout à l'heure, je ne suis pas toute seule et sans les bénévoles, les amis que j'ai autour de moi qui font la force, hein, comme je disais tout à l'heure, l'union fait la force. Et la suite, c'était
0: l'oignon fait la soupe.
2: Et l'oignon fait la soupe, voilà. Et voilà, donc je tiens à remercier aussi toutes ces personnes
1: qui sont autour de moi. Vous êtes combien à peu près en bénévole?
2: Alors, en adhérent, nous sommes 26.
0: Ah oui, quand même, déjà.
2: Oui, c'est bien. Oui, voilà. Et voilà.
0: Et justement, après, justement quels sont les rôles des adhérents alors?
2: Alors, les rôles des adhérents. Donc, principalement, donc, tout à l'heure, je disais, la priorité, c'était l'identification et stérilisation des animaux. Donc, à la une fois qu'ils sont stérilisés et identifiés, au nom de soit l'association ou la commune.
1: Ça veut dire que si vous trouvez un chat errant, vous l'attrapez, vous le stérilisez et vous lui mettez une puce.
2: Il n'est pas pucé, en fait. Oui, voilà, c'est les vétérinaires. Il est tatou.
1: D'accord.
2: Au niveau de l'oreille. Comme ça, si une personne le voit dans la... Bon, après, ce qui est dit un peu difficile, c'est que c'est des chats qui ne sont pas trop approchables. Mais bon, ils ont un petit tatouage à l'oreille, mais qui veut dire ce chat, il est identifié et stérilisé. Voilà. Autant pour que ce soit mâle ou femelle. Et donc, ça permet déjà d'avoir... Et donc, il est identifié au nom de la commune ou de... L'association. Donc, l'association et la commune, on travaille en collaboration.
0: Ah oui,
2: au départ, c'est la commune qui se doit, comme je disais tout à l'heure, d'identifier et stériliser. Et nous, on travaille en collaboration. Des fois, il y a des gens qui nous appellent. Voilà, il y a un chat qui tourne autour de chez moi. Nous, on y va avec une trappe de la commune ou de l'asso.
1: C'est quoi une trappe?
2: Alors, une cage-trappe.
1: D'accord.
2: Vous savez, où vous mettez un petit tapin, bien sûr. Et le chat rentre. Et il y a un petit clapet comme ça, tac-tac. Et une fois que le chat rentre,
1: il ne peut plus sortir.
2: Voilà, il ne peut plus sortir. Et de là, on l'amène chez le vétérinaire. Et voilà.
0: Mais c'est financé comment tout ça?
2: Alors, c'est financé par le don généreux de tous nos adhérents.
0: Ouais.
2: Après, une fois par an, il y a une commission de chaque mairie qui attribue un budget à chaque association.
0: Oui, donc vous avez
2: donc de l'ordre de.
0: Voilà.
2: Après, nous avons une subvention de la commune de Messanges. Plus après, les dons de nos adhérents. Après, nous faisons des actions temporaires.
0: Oui.
2: Du genre. Et des stands au supermarché pour faire pour avoir des dons de croquettes ou des dons.
0: Des actions ciblées.
2: Ciblées. Ensuite, Et très prochainement, d'ailleurs, tant que j'y pense, le 16 juin. Donc, la commune de Messanges organise, ça s'appelle les petites soirées. Donc là, il y a des groupes, des concerts, des food trucks, qui viennent. Et de là, il y a une sélection, tirage au sort, où il y a deux associations qui peuvent être présentes pour tenir le stand, et vendre des pâtisseries, des crêpes, des gâteaux.
1: Et récupérer un peu de sous.
2: Et pour récupérer des sous. Oui. Donc là, le 16 juin, il y a une petite soirée organisée. Donc, on a été sélectionnés ainsi que l'association Country Music.
0: D'accord.
2: C'est une association de Messanges. Donc, on est deux associations à être présents lors de cette soirée pour récolter des dons.
1: Ouais. Ça bouge à Messanges, parce on avait reçu les croque-maïs.
2: Exact. Ce week-end,
1: Longtemps.
2: Le week-end qui est passé. Tu étais
1: au croque-maïs?
2: Tout à fait. C'était leur 10 ans. C'était leur 10 ans, il y avait un monde de dingue.
1: Bon, super
2: soirée.
1: Le temps était...
0: Il paraît qu'il y avait du monde.
1: Et non, moi, je n'ai pas pu y aller, mais on a
0: Animateur.
1: Un animateur, qui est allé.
2: Alain Gilbault. C'est...
0: Ah, Alain Gilbault.
2: Parce que, en fait, c'est
0: l'intermédiaire
2: avec Anne-Marie et Elodie que j'ai connue au départ. Donc, c'était ces deux personnes, plus Martine, qui sont à l'origine de la création de cette association.
1: D'accord.
2: Voilà. Et donc, Anne-Marie et moi, nous sommes aussi, pareil, activité principale, c'est le nourrissage.
1: Eh oui.
2: Tous les soirs, on nourrit les chats.
1: Ah oui, d'accord.
2: Donc, on a un lieu de nourrissage qui est attribué par et attesté par la commune. Et tous les soirs, on se retrouve. Et les chats, qu'ils ont une horloge dans la tête. Et voilà.
0: J'étais en train de vérifier si vous étiez sur l'application Intramuros. Je ne vous trouve pas. C'est le 16, tu m'as dit?
2: Si.
0: 16 juin?
2: 16 juin.
0: Ça s'appelle comment?
2: Les petites soirées.
0: Je ne trouve pas.
1: Et si nous cherchions pendant la pause musicale, hein? C'est une bonne idée, ça.
2: Très bonne.
1: Alors, pause musicale, pendant que Bernard cherche, c'est une pause musicale un petit peu spéciale. C'est une chanson que j'écoutais quand j'étais petite. Ça parle de chat, bien sûr. Et j'adorais parce que c'est une chanson horrible. Donc voilà, c'est une chanson au départ pour enfants, mais tout le monde peut l'écouter. C'est parti.
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4: Thompson, le vieux fermier, a beaucoup d'ennuis. Il n'arrive pas à se débarrasser de son vieux gros chat gris. Pour mettre à la porte son chat, il a tenté n'importe quoi. Il l'a même posté au Canada et lui a dit « Tu resteras là ». Mais le matou revient le jour suivant. Le matou revient, il est toujours vivant. Thompson paye un petit gars pour assassiner le chat. L'enfant part à la pêche, l'animal dans ses bras. Au milieu de la rivière, le canot a coulé. Le fermier apprend que l'enfant s'est noyé. Mais le matou revient le jour suivant. Le matou revient, il est toujours vivant. Le voisin de Thompson commence à s'énerver. Il prend sa carabine et la bourre de TNT. Le fusil éclate. La ville est affolée car une pluie de petits morceaux d'hommes commence à tomber. Mais le matou revient le jour suivant. Le matou revient, il est toujours vivant. Le fermier découragé envoie son chaton chez le boucher pour qu'il en fasse du hachis parmentier, de la chair à pâté du fast-food hamburger. Le matou hurle et disparaît dans la machine. De la viande poilue est affichée sur la vitrine. Mais le matou

0: Cette fois-ci, on expédie le chat au Cap Kennedy. C'est dans une fusée à 3 étages qu'il est parti. Le fermier saute de joie car il n'a plus de soucis. Et puis le lendemain matin, on l'appelle de Miami.
1: Hello, Farmer Thompson. 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

0: Steve Waring, le matou revient. Et alors, quand j'étais petite, j'adorais cette chanson et j'avais le 33 tours.
1: Ah, et de Steve Waring.
0: De Steve Waring. Et à la fin de chaque chanson, alors je ne sais pas si vous avez entendu, c'est un fermier qui veut se débarrasser de son chat, donc il amène chez le boucher, il fait du hachis parmentier, mais le chat il revient toujours, il arrive toujours à revenir. Et à la fin de chaque autre chanson du 33 tours, à la fin de chaque chanson, il y avait et le matou revient. Donc pendant tout le disque, en fait, le matou revenait. Et c'était
2: Steve
0: trop bien.
2: Waring, c'était plein d'humour. Ouais. Ça fait penser aussi à la
0: J'étais
2: chanson
0: J'étais biberonné
2: de
0: à Steve Waring, moi.
2: C'est Guital aussi, ce putain de chat, là. Il raconte le chat. C'est pareil, c'est un peu la même chose avec un blues. Mais avant de retrouver les chats,
0: Et bien sûr, c'est de l'humour. C'est du second degré pour dire à quel point on aime les chats.
2: Si on a besoin de le préciser, parce que... Bon, bref, mais précisons-le quand même.
0: Précisons-le, on ne sait jamais.
2: Une fois vaut mieux ou deux mieux qu'une. Les chats qui doivent... on va parler un petit peu cinéma, mais les chats qui doivent pas mal au cinéma. L'espion aux pattes de velours, moi, que je rappelle, quand j'étais gamin, c'était un film, ça, l'espion aux pattes de velours. Alors, c'était un film, pas d'animation ou dessin animé, c'était un film avec un vrai chat, des personnages. Ils menaient l'enquête et tout, c'était assez marrant. Et les aristochats, quand même.
3: Les aristochats.
0: Avec Gabin aussi, non ?
2: Et le chat avec Gabin, effectivement.
0: Qui est pas un film très drôle,
2: il y en a plein d'autres, où on voit des chats qui tiennent un petit rôle. Alors, en attendant, dans nos cinémas de proximité associatifs que l'on défend sur Côte-Sud-FM, au Rio, à Cabreton, à 17h15, l'objet du délit, et 20h, le diable s'habille en Prada, la version 2. À Sorso-Sogor, Orex, 17h30, la Vénus électrique, toujours en lien avec le festival de Cannes. 20h15, Michael, à l'Albret.
0: Ou Michael, pour les anglophones.
2: Ou Michael. moi, je suis désolé. Moi, Michael, je vais le dire ici. Alors, on va faire Michael, Michael.
0: Si voilà. Tu veux.
2: Paul l'Albret, chez Francky, 18h30, Élise, sous emprise. Élise
0: très sympa.
2: Sous emprise, ça rime en plus. Très sympa.
0: Ouais.
2: Ok.
0: Ouais.
2: Bon.
0: Très sympa, très bien.
2: Nous allons avoir sûrement une petite chronique dans l'émission ciné de Côte-Sud-FM. 20h30, Le Diable s'habille en Prada, version 2. Nos amis et partenaires de Saint-Vincent de Tyros, 18h, L'Abandon. 20h30, La Vénus électrique. On n'oublie pas le ciné-débat organisé demain à 20h30 à l'Albret à Vieux-Boucau pour le plaisir de Julie Rose avec un womanizer à gagner. Julie Rose qui est une des chroniqueuses de Côte-Sud-FM avec son émission Sex and Roses. Un autre ciné-débat, je vais y arriver, le jeudi 4 juin à 18h à Vieux-Boucau, Don d'Organe, réparer les vivants. Donc ça, c'est toujours chez Francky. C'est le jeudi 4 juin à 18h. On retrouve Sandrine, les matous Messangeaux.
0: Les matous reviennent.
2: Les matous reviennent. On n'a pas réussi à s'en débarrasser. Ils reviennent.
0: Ils sont encore là.
2: Ils sont encore là.
3: Quand il n'y en a plus, il y en a encore.
2: Ouais. OK. Et parce que oui, on venait... Bon, ça a un coût tout ça quand même, les stérilisations, parce que les vétérinaires... Alors je sais qu'il y en a parfois qui donnent un quota de stérilisation, enfin... Comme gratuite, ils font comme une formule spéciale et tout. Je ne sais pas si c'est le cas chez vous, mais ça a un coût. Donc ça, c'est pris en charge par l'association, mais indirectement aussi par la mairie, puisque la mairie subventionne l'association, c'est ça?
3: Exactement. Donc concernant les stérilisations et identifications, la charge des communes. Mmh. Donc là, en l'occurrence, c'est la commune de Messanges, oui, voilà. Mmh.
2: Parce
3: après, on travaille en
2: collaboration.
3: Donc, on travaille en collaboration avec les vétérinaires, très souvent les plus proches. Hein.
2: Ouais.
3: Donc là, en l'occurrence, c'est les vétérinaires de Molietz.
2: Ok.
3: Et bon, bien sûr, ils nous font un petit tarif préférentiel, un petit tarif, voilà. Donc, à quelque chose près, c'est entre 60-70 euros.
2: Oui, quand même. Donc c'est
3: pour
2: un
3: une stérilisation pour un mâle, parce que c'est moins cher, parce que c'est moins intrusif. Mm-hmm. Et une stérilisation pour une femelle, C'est un peu plus, hein, c'est entre 110, mais bon, c'est approximatif.
2: Oui, hein, non, mais voilà.
3: Et bien entendu, il y a des petits tarifs préférentiels.
2: Oui, bien sûr. Hein, voilà. Et parce que. Est-ce que tu sais, là aussi, en gros, dans une année, enfin, là, vous avez eu combien, depuis la création jusqu'à maintenant, est-ce que tu sais combien à peu près de stérilisation vous avez eu?
3: Alors, depuis la création, là, comme ça, entre 20, 30.
2: Voilà,
3: par contre, ce que je sais, c'est que, tout à l'heure, on parlait d'abandon, est-ce qu'il y a une différence ou quoi? Ce qui me revient, c'est qu'il y a eu un énorme pic l'année du Covid au niveau des identifications et stérilisations de toute commune de France. Mmh. Il y a eu un pic énorme l'année du Covid.
0: Et comme ça s'explique tout à l'heure, comment
3: comme j'imagine, enfin, je suppute, comme on dit, les gens qui venaient
2: qui sont venus se réfugier,
3: sont venus avec leur chat, qui peut-être vivaient en intérieur ou peut-être en extérieur, mais bon, qui se sont retrouvés ici, ben, peut-être, hein, je veux dire, dans les maisons secondaires ou quoi, c'était pas leur lieu de vie. Donc là, il y a eu un pic énorme d'abandon.
2: Où ils ont été courir la copine.
3: Ils ont été courir la gueuse.
2: La gueuse.
3: La copine.
2: Ils sont voilà. Au volage.
3: Ben oui. Alors, bien aussi.
2: Parce qu'on parlait, bon, ça ce coup-là, mais il y a l'autre coup aussi. Et c'est pour ça que tu expliquais ça à propos de collecte. C'est que les packs... ou les sachets de croquettes ou de petits pâtés, parce qu'il y en a qui mangent des pâtés. Eh bien, ça a un coût aussi.
3: Exactement, on est d'accord. Donc là, au niveau du nourrissage, à l'antenne, je tiens à remercier la SPA de Bière Poulet de Cabreton, qui récemment nous a fait des dons de croquettes. Ensuite, nous attendons, mais ça va arriver, hein, l'association Brigitte Bardot, qui a déjà en amont fait des livraisons de dons de croquettes. Et là, bon, c'est en attente, mais ça va arriver. Donc voilà, on fait comme ça. Après, concernant les humides, parce qu'on parle d'humides.
2: C'est quoi les humides ?
3: Les humides, c'est ce qu'on appelle les pâtés.
2: Ah oui, pardon.
3: Parce que le chat, de nature, ne boit pas souvent.
2: Pas trop. Ouais.
3: Donc, pour limiter les problèmes qui peuvent arriver quand les années avancent, sur des problèmes rénaux, tout à fait. Donc, c'est bien qu'ils mangent des humides. Comme ça, en même temps, ça apporte de l'eau.
2: D'ailleurs, surveillez bien vos chats. Quand vous voyez qu'ils commencent à boire beaucoup, c'est que...
3: Exactement.
2: C'est pas forcément qu'il fait chaud, c'est qu'ils ont un petit problème.
3: Ça peut être tout à fait un signe de... voilà. Après, ça veut pas dire toujours...
2: Oui, oui, ils peuvent avoir soif aussi parce qu'il fait chaud.
3: Et après, nous avons aussi des gens très généreux qui... ils ont notre contact, avec l'association, et qui, des fois, soit malheureusement, ils ont perdu leur chat ou quoi, ils nous font des dons de croquettes, d'humides, voilà. Donc après, on récolte les dons de chacun, et que je tiens à remercier aussi, bien sûr, à toutes ces personnes qui nous ont fait des dons.
2: Merci à tout le monde de la part de Côte Sud FM. Voilà. Et est-ce que vous avez un local où vous pouvez... les recueillir ou pendant un jour ou deux avec des petits coussins et...
3: Alors, un local, le local, je pensais pour les nourrissages, c'est chez Anne-Marie et Alain, qui nous prêtent généreusement leur garage, ils ont entreposé ce que nous avons. Et après, concernant les animaux... Nous avons fabriqué une petite caisse pour mettre les croquettes à l'abri. Ensuite, une petite niche où ils ont un petit lieu de couchage. Et on espère très vivement et dans futur proche pouvoir mettre quelque chose d'un peu mieux, on va dire.
2: Oui, parce que moi, j'ai construit dans le jardin une petite cabane pour le chat. Ouais. La chatte, là, en l'occurrence, ben, elle y va jamais. Hein.
0: C'est, oui, mais c'est parce qu'après, elle est trop bien chez toi.
3: Oui, non, aussi. Oui,
2: non, mais elle y est allée une fois, deux fois. Je suis quoi ce truc-là ? Non, ça ne me plaît pas du tout. Je me casse.
0: Attends, quand tu as un canapé moelleux, tu vas pas laisser t'enquiquiner dans une cabane.
2: Oui, mais à côté de ça, elle va se foutre dans des endroits dans le genre improbable.
3: Oui.
2: Et là, par contre,
0: c'est elle qui a décidé.
3: C'est comme les gamelles d'eau. Tous les jours, vous pouvez changer l'eau, nettoyer la petite gamelle, et puis non, ils vont aller
2: dans la flaque d'eau qui est que pourra, qui est toute sale. Oui. Parce qu'il ne faut pas oublier, je me rappelle, l'association avec qui on était en partenariat au moment, les Chaloupés, ont toujours insisté. Les chats ne sont pas chez nous, c'est nous qui vivons chez les chats.
3: Eh bien, je retiens. Enfin,
2: tu corrobores.
3: Tout à fait d'accord. Tout à fait d'accord.
0: J'en profite pour dire qu'on peut encore écouter les Chaloupés qui sont toujours en podcast, sur le site de codesudfm.fr.
2: Tout à fait.
0: Des émissions très intéressantes. Ouais. Je ne sais pas si tu les as écoutées,
2: c'est ce que
0: mais
2: j'ai
0: franchement,
2: tout à
0: c'est
2: en antenne. Il y a des petits plans, des
0: même
2: conseils.
0: Moi qui suis pas très chacha.
2: Ouais.
0: J'ai trouvé ça j'ai trouvé ça passionnant.
2: T'es rien. Et donc, alors, tout ça, c'est bien joli, mais le repérage, comment, moi, là, Bernard, ben, je suis allé, on va faire la pause, on reviendra là-dessus tout à l'heure.
0: Ah ben, t'es comme ça, toi.
2: Ah allez. Bon, miaou, miaou.
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0: Powwow, le chat. Alors, c'est un morceau qu'on a écouté énormément quand c'est sorti. On entendait que ça, presque en avoir un peu ras-le-bol. Et ben, le fait de le réécouter, ça fait du bien. C'est super agréable. Et ben, je ne sais pas si vous avez bien écouté tout. Il n'y a pas un seul instrument de musique, en fait. C'est que corporel et voix. Donc, c'est assez balèze, je trouve, parce qu'on s'en rend pas. On s'en rend pas compte, quoi.
1: Non, non, non. Mais c'était des, en plus, Powwow, c'était des super chanteurs. Après, ils ont fait des carrières dans d'autres groupes. Les noms ne me reviennent pas. Mais c'était des super chanteurs. Hein. C'était extraordinaire. C'était un petit peu, si vous voulez, un peu le Golden Gate Quartet français. Sauf qu'il n'y avait pas ce côté gospel dans les Powwow.
0: Tu me regardes,
1: mais qu'est-ce qu'il veut avec ses signes.
0: Non, parce que pendant la musique, il me fait, tu donnes des infos, je dis oui, oui, puis là, je vois qu'il me regarde, je dis, mais qu'est-ce qu'il veut? Eh ben oui, il veut les infos.
1: Donc, vous allez avoir les infos en exclusivité de Sandrible.
0: À
1: Clap.
0: Cassen, spectacle cabaret, ça se passe dimanche à 16h30. Voilà, donc ça s'appelle Légende, le spectacle, donc toujours très bien les spectacles cabaret. Le fil conducteur, ben, le fil conducteur, vous savez, c'est ce camion, c'est le camion de Scooby-Doo qui vous recoue tout. Et ben, il est aujourd'hui à Saint-Jean-de-Marsac, devant le Vival. Les marchés, alors aujourd'hui on est vendredi, alors vous avez du marché, et bien c'est à Tosse qu'on peut retrouver un marché pas très loin de la capitale, bien sûr, pas très loin de chez nous, sinon il y a Biscarrosse, un peu plus loin, Gast, Lynx, Mimizan, Aunès, Saint-Martin de Hinx, voilà, pour le vendredi matin. L'association des commerçants du bourg de Seignos fait une collecte pour les restaurants du cœur, ça se passe du 26 mai au 2 juin. Donc, produits alimentaires non périssables et produits d'hygiène. Donc, boîtes de conserve, coton-tige, rasoir, PQ, voilà. Plats cuisinés aussi. Enfin, voilà. EGAS, le spectacle familial est gratuit. C'est les promenées de EGAS. C'est la 4e édition. Et figurez-vous que ça commence aujourd'hui. Je ne sais pas pourquoi, moi j'étais sur le week-end. En fait, pas du tout. Ça commence aujourd'hui et ça finit demain.
1: Donc, oui, c'est ce qui, parce qu'on les a reçus.
0: Oui, on les a reçus. Et donc du coup, aujourd'hui, 19h, l'harmonie de EGAS, Los Papiodes, avec la direction de Benoît Trichet quand même. C'est pas n'importe qui. Ensuite, à 21h15, compagnie Quality Street, théâtre de rue. Alors c'est un spectacle qui s'appelle le jogging. Et pour terminer à 22h30, Albert Mélé, humour. C'est de l'humour, mais son spectacle s'appelle « Je n'aime pas rire, ça me rappelle le boulot ». Ok.
1: Je trouve ce titre...
2: C'est pas mal.
0: Et là, alors, donc, samedi, vous avez la Compagnie des Uns qui fait une installation burlesque, Jean Inker qui fait une exposition photographique, et vous pourrez retrouver plein de spectacles à 14h30, 15h30, 16h15, 16h30, 17h30, 18h30, 21h15. Il y a une très jolie plaquette, je vous conseille de prendre la plaquette ou d'aller voir sur... C'est quoi ton site où tu trouves tout?
1: Intramuros,
0: voilà, vous avez tout le programme, parce qu'il y a plein de jolies choses. C'est des spectacles familiaux, donc ça dure pas très longtemps, c'est toujours entre une demi-heure et 45 minutes. C'est de la musique, c'est du théâtre, c'est du jonglage, c'est plein de choses super intéressantes. La Rivière s'invite au parc, c'est également ce week-end, c'est samedi 30 et dimanche 31. C'est au parc de la Lande à Saint-Vincent de Tyros. Alors vous avez du cinéma en plein air, des ateliers créatifs, pas bête. Sous le signe de la fête des mères. Eh oui, si vous n'avez pas pensé à faire votre cadeau de fête des mères, ou si la tirelire est vide, eh bien, allez aux ateliers créatifs et vous trouverez des petits trucs à fabriquer. Alors, il y a les confections de tisane, composition d'une carte florale, un tote bag et un t-shirt. Enfin bon, il y a plein de choses à faire pour la fête des mères. Cet après-midi, n'oubliez pas qu'à Cabreton, aux salles municipales, le don du sang vous attend entre 15h et 19h. Ils ont besoin de monde. Ils n'ont pas eu assez de rendez-vous. Donc, soyez prêts pour y aller. Prenez rendez-vous ou allez-y sans rendez-vous. Hein, il y aura toujours de la place pour vous. Pour donner votre sang. Attention, c'est 15 jours et c'est entre 15h et 19h. D'habitude, c'est 2 jours. Mais là, c'est un petit peu rétréci.
1: Voire 3 même, parfois.
0: Ouais, des fois. Campagne, ouais. Notre copain Guy Tal fait un concert et ça se passe ce soir à 21h30 au Phileas Fogg à Dax. Guy Tal et Diabolo Blues. One, two, and you know what to do, nous dit Guital.
1: Avec un harmoniciste.
0: Bien sûr, un harmoniciste magnifique. C'est beau. C'était quoi? C'est pas son trio.
1: Non. Là, c'est
0: une autre formation. Ce que j'aime bien, quand il dit que c'est le plus petit trio à deux, voilà. Du paddle sur l'eau, bien sûr, hein, pas le paddle raquette. Le paddle du 29 au 31 mai, 3 jours de paddle, de glisse, de nature et de sensation au fil de l'eau. C'est le Grand Dax qui vous accueille pour sa première édition, un nouvel événement dédié au stand-up paddle, mêlant découverte, navigation et compétition officielle dans un cadre naturel exceptionnel. La tribu de LMA part en live. Ils sont complètement foufous, ces gens-là. Et vous les retrouverez le 31 mai à 18h à l'estacade de Cabreton. À Biarritz, au Petit Bijou, vous retrouverez la pièce « Ah, si j'étais une femme ». C'est une comédie qui prend les préjugés à contresens et qui se moque de l'homme, de la femme, de l'avenir et des deux, quoi, enfin, de tout le monde en fait. Donc ça, c'est très bien. Et donc, c'est ce soir et samedi soir à 20h. Et je termine avec la Luna Negra qui nous propose ce soir et demain soir du flamenco avec Caroline David et ses musiciens qui explorent devant vous toutes les richesses du flamenco. Puissance, émotion et délicatesse dans un équilibre entre force et douceur. Si ça fait pas envie, ça.
1: Ouais. Alors peut-être que de la force, il y en aura aussi ce soir. De la douceur, peut-être un peu moins, parce que il y a le club de boxe de Cabreton qui organise un gala ce soir au stade là sous le au mur à gauche là dans leurs locaux, un gala de boxe où il va y avoir des combats de boxe, des petits tous du club qui vont faire des petits combats. Il y aura aussi en fin de soirée vers 11h, je crois, 10h ou 11h, le combat de deux championnes Nouvelle-Aquitaine, hein, enfin je crois que c'est oui. Nouvelle-Aquitaine, oui.
0: Belle championne, alors.
1: Et même plus, au-delà même, je crois. Donc là, ce sera un combat d'adultes et de championnes. Mais si vous voulez venir découvrir un petit peu comment ces petits tout, nous avions eu le plaisir de recevoir le responsable de ce club de boxe qui nous a expliqué plein de choses. Et qu'en fait, ben, la boxe, ce n'est pas que se donner des coups, c'est aussi l'art de l'esquive, puis le travail sur soi-même et surtout une grande... Une volonté et opiniâtreté dans le défi physique. Alors, on en revient à Sandrine Lématou moi, je suis là, Sandrine, Bernard, Claude, Blandine, on repère dans nos déplacements des chats qui nous semblent errants. Comment on fait pour prendre contact avec vous?
2: Alors, pour prendre contact, donc, vous avez soit sur des sites internet, les réseaux sociaux,
0: ouais. Facebook.
1: Ouais, mais alors les réseaux sociaux, comment ils s'appellent? Ils s'appellent Lématou
2: Messangeau. Lématou Messangeau.
1: On tape Lématou Messangeau.
2: Voilà.
1: Sur Instagram, Facebook,
2: voilà, vous tapez Lématou Messangeau et vous allez tomber sur.
0: Comment ça s'écrit Messangeau à la fin? Alors, E-A-U-X.
1: Non.
2: M-E-2-S-A-N-G-E-O-T-S.
0: E-O-T-S, attention.
2: Oui.
1: De toute façon, voilà. Vous retrouverez les coordonnées sur notre site aussi. Vous avez un site internet?
2: Non.
1: Non, pas encore. Non.
0: Un Facebook.
1: Et est-ce qu'on peut téléphoner?
2: On a une adresse mail.
1: Ah, oh,
0: très bien.
2: Oui, on a une adresse mail. Alors, c'est Lématou Messangeau. Donc, Lématou avec un S, M-A-T-O-U-S,
1: ouais.
2: Messangeau, comme je viens de dire,
0: ouais, E-O-T-S,
2: A-N-G-E-O-T-S, @gmail.com.
1: Voilà.
2: Après, on a un numéro de téléphone.
1: Ah, voilà, parce que bon, on est pressé, on va pas prendre, on va pas taper, on va l'appeler.
2: D'accord, alors le numéro de téléphone, c'est donc le 06 20 27 36 40.
1: D'accord.
0: Il sera noté sur le podcast.
2: Voilà. Et si des fois, vous ne savez pas s'il y a une association ou pas, ben vous appelez la mairie la commune,
1: voilà,
2: qui, eux, vous dirigeront s'il y a ou pas une association.
1: D'accord. Voilà. Mais là, à Messanges, c'est le cas. Donc.
2: Exactement.
1: Mais est-ce que vous travaillez que sur le territoire de Messanges ou vous dépassez un peu?
2: Alors oui, on dépasse un peu. Hein, nos voisins, par exemple, à Vieux-Boucaud, il n'y a pas d'association pour les chats.
1: Ouais.
2: Et il nous est arrivé d'aider des personnes pour, en l'occurrence, trapper un chat, pour après l'amener chez les vétérinaires pour identifier et stériliser.
1: Parce qu'il faut que vous, faut que vous fassiez attention, parce que vous ne pouvez pas non plus vous démultiplier.
2: Non. Bon, voilà. Bon, après, sur Vieux-Boucaud, ça nous est arrivé de faire des interventions. Après, sur Moliette, non, du fait qu'il y a une association pour chats. Mais voilà, on est comme les pompiers, les pompiers d'Albret, interviennent sur la commune de Messanges et Vieux-Boucaud. Bon, mais nous,
1: désolé,
2: pareil.
1: Sandrine, vous avez pas le beau camion rouge des pompiers quand même.
2: Non.
1: Faut pas exagérer.
2: Non, c'était pour dire qu'on travaille en collaboration avec les deux communes. Voilà, c'est ça.
0: Souvent, d'ailleurs, les pompiers doivent aller chercher les chats dans les arbres.
1: Ah non, alors ça, ils le font.
2: Oui, alors ça, ils le font plus.
1: Ça fait plus partie de leur mission.
0: Ah ouais, d'accord.
1: Ça, ok. Ça fait plus partie de leur
0: mission. Alors, qui va aller chercher les chats?
1: Eh bien, c'est des associations.
0: C'est Sandrine. Elle grimpe dans l'arbre.
2: Elle monte à l'échelle.
1: Parce que les pompiers, ils ne peuvent pas non plus tout faire.
0: Oui, non,
1: c'est
0: ça.
1: C'est le problème. C'est ça. Et OK, donc tout ça, c'est un petit peu comment on peut arriver effectivement à vous résoudre. Et il y a une association aussi à Seignos.
2: Oui.
1: Je ne connais plus son nom.
2: Oui. Voilà.
1: Pardon?
2: L'abri. Oui.
1: Voilà. C'est Blandine qui nous redit tout ça.
0: C'est notre IA, Blandine.
1: Voilà, c'est ça. C'est l'IA. Mais, alors, Sandrine, bénévole, au Matou Messanjo et tout ça. Sandrine, elle ne fait pas que ça. Elle a une activité professionnelle aussi.
2: Et oui,
1: mais qui est un petit peu quand même en rapport.
2: Tout à fait.
1: Elle est kinésiologue animalière. Mmh. Alors, vous pouvez applaudir. Vous pouvez faire un rappel même. J'aime bien. C'est quoi la kinésiologie animale?
2: Alors, la kinésiologie animale.
1: Est-ce qu'elle a un rapport avec la kinésiologie humaine?
2: Eh bien, c'est de là où j'allais en venir. Tout à fait. C'est tout à fait pareil. Disons que la kinésiologie, donc que ce soit animal, humain ou végétaux, tout ce qui est être vivant, nous pouvons, nous avons tous un corps, un esprit, et donc après ça, c'est beaucoup en lien avec la médecine traditionnelle chinoise, c'est-à-dire que ça travaille sur les méridiens, les chakras, c'est beaucoup en lien au niveau émotionnel, énergétique.
1: Mais physique. Alors comment on traite ça sur les animaux? Parce que les animaux, ils ne parlent pas. Enfin, ils ne parlent pas avec des mots. Ils parlent avec leur langage à eux.
2: Tout à fait. Donc en fait, la kinésiologie animale, en fait, c'est une méthode douce qui repose sur la connexion entre le corps et l'esprit. Et donc elle permet à déceler et libérer des stress, des problématiques, des angoisses,
1: des traumatismes.
2: Des traumatismes, et qui travaillent sur plusieurs plans, sur le plan physique, le plan émotionnel, le plan énergétique, et ça se fait. Alors la particularité de la kinésiologie, on ne parle pas, c'est le corps qui parle.
1: Mmh. Même toi, tu ne parles pas.
2: Le corps a des réponses que la tête n'a pas. En fait, ça se base sur un test musculaire. Donc, comme sur l'humain, on prend soit le poignet ou quoi. Pour l'animal, on prend une partie du corps charnu, sur l'épaule ou quoi, de l'animal. Mais après, il y a plusieurs possibilités. Si l'animal est approchable, on le fait en direct. Donc, on prend, comme je vous dis, une partie du corps. Donc là, on a... Donc un protocole pour avoir notre oui, notre non.
1: Ça dépend des animaux en plus.
2: Tout à fait. Ouais. Après des animaux qui peuvent être agressifs ou inapprochables. Par exemple un chat, on va revenir au chat.
1: Ouais.
2: On a rendez-vous donc à 14h par exemple. Mais le chat, on ne fait pas la clochette. Coucou, il faut revenir à la maison.
1: T'as bien marqué sur ton portable que t'as des rendez-vous à 14h, Minou.
2: Voilà, donc soit donc on le fait en direct donc sur la peau de l'animal, soit... En direct, mais à distance, où l'animal est en visuel, mais on le fait à distance. Soit on le fait en transfert. Alors, qu'est-ce que c'est que le transfert ?
1: Voilà, ben, tu dois faire de la radio, parce que tu... C'est quoi le transfert ?
2: Donc, le transfert. En fait, c'est donc toute personne peut être transfert. Donc, c'est une personne, un humain, qui va donc, on va utiliser son corps pour avoir le test musculaire de l'animal. On va transférer l'enveloppe énergétique de l'animal sur... Alors, l'idéal, c'est son humain. Son gardien. Alors moi, j'emploie ce mot gardien parce que, voilà, bon, ben, les animaux, les humains, on a tous une âme et personne n'est propriétaire de l'âme de notre... Bon, voilà, ça c'est... Voilà. Donc, soit ça se fait en transfert. Donc, comme je vous dis, on va transposer l'enveloppe énergétique de l'animal sur son gardien ou n'importe quel autre humain, une personne bienveillante et consentante qui pourra faire donc le transfert. D'accord. Ou aussi à distance, parce que si la personne est à Paris, Lyon, Marseille, et on va s'aider donc de la photo de l'animal, avec quelques petits renseignements complémentaires, date de naissance et tout ça, bon, voilà, par exemple, et voilà.
1: Ok. Et tu alors t'as un cabinet, je présume, pour ça, ou tu fais chez toi, ou...
2: Alors non, en fait. Alors, la kinésiologie humaine, oui, effectivement, ils ont un cabinet, un lieu. Non, nous, en kinésiologie animale, c'est nous qui nous déplaçons chez les animaux.
1: Ah, d'accord.
2: Parce que de base, c'est pour libérer des stress, des angoisses. Donc, c'est bien qu'un animal...
1: Sur leur territoire.
2: Voilà. Donc, c'est toujours mieux quand ils sont dans leur foyer, ils ont leurs repères, leurs odeurs. Puis bon, mais si je fais une séance à un cheval ou une vache ou je sais pas quoi, ils vont pas venir avec
1: nous. Oui,
2: vous voyez ce que je veux dire? Donc on se déplace dans voilà, donc j'ai un secteur qui détermine les Landes jusqu'aux Pyrénées-Atlantiques parce que bon des fois ça je suis
1: amenée. Ah oui, tu vas jusque là-bas, oui.
2: Je suis amenée à une partie de l'année à l'hiver en l'occurrence, je suis dans les Pyrénées-Atlantiques.
1: Ah d'accord.
2: Voilà, parce que aussi je suis pisteur-secouriste.
1: Pisteur-secouriste ?
2: Oui, oui, oui.
1: Alors ça, c'est quoi ça, pisteur-secouriste ? Avec qui ? Comment ?
2: Alors, pisteur-secouriste, pourquoi ? pisteur-secouriste, en fait, c'est, je ne sais pas si vous allez en skier, hein ? Donc en fait, le pisteur, c'est son rôle, c'est déjà de préparer les pistes, l'entretien des pistes, mettre en place tout ce qui est sécurisation, les jalons, les filets, ensuite faire ouverture des pistes, fermeture des pistes. Quand il y a des personnes qui se blessent, nous allons secourir les personnes.
1: Donc tu as des brevets de secouriste alors ?
2: Oui, tout à fait.
1: Ah oui,
0: c'est quoi quand même ? Tire la barquette, hein.
2: Voilà, les traîneaux, voilà. Tout à fait, ou les barquettes, si c'est en milieu hors-piste, en zone hors-piste. Et voilà, et aussi, j'avais donc mon chien qui est là-haut dans les étoiles. Donc, j'avais un guapo. Et donc, ce chien, mon chien, c'était un chien d'avalanche, éduqué pour sauver des vies.
1: D'accord.
2: Quand il y a des personnes qui sont ensevelies sous les avalanches, lui, il était éduqué pour aller... Oh, mes mères. Hop, hop, hop.
0: Donc, tu es ce qu'on appelle une saisonnière. Tu es à la montagne l'hiver.
2: Tout à fait.
0: Et tu es où?
2: Alors là, je suis dans une petite station dans les Pyrénées-Atlantiques, Artoust.
0: Très bien.
1: Ah oui, Artoust.
0: Magnifique, j'adore.
1: Qui ne connaît pas Artoust?
2: Voilà. Bon, j'ai commencé ma carrière dans les Alpes, mais pour me rapprocher d'ici, voilà, Artoust. Très belle station.
0: Ah oui, super.
2: Magnifique. Alors, tout à fait. Avec le petit trait l'été.
1: Vu qu'on a le micro, mais j'en profite. Mais comment le chien, tu fais cric-cric, titi, il fait cric-cric-cric, le chien des avalanches, là? Mais quoi, il sent, comment il repère? Il sent, c'est l'odeur?
2: Tout à fait, ils sentent, bien sûr. On sait très bien qu'au niveau olfactif, les chiens, en l'occurrence, c'est 30 fois plus développé que chez l'humain.
1: Ouais.
2: Et en fait, quand on les amène à cet apprentissage, c'est sous la forme de jeu. Parce qu'un chien, vous pouvez lui apprendre ce que vous voulez, à chercher des truffes ou des cèpes, dans le milieu de la police ou quoi, les explosifs,
1: les billets
2: la
1: de
2: drogue,
1: banque,
2: les billets de banque, que sais-je. Mais tout est en lien avec le jeu.
1: D'accord.
2: Donc, ils ont un petit boudin, un petit jeu, un joujou. Donc, on ensevelit sous la neige. Et au départ, quand le chien est chiot, on les amène donc sur les sites d'entraînement.
1: Ouais.
2: Et ils apprennent beaucoup par mimétisme.
1: D'accord.
2: Ils voient les équipes cynophiles en travail.
1: Ouais.
2: Donc, le chien, qu'est-ce qu'il fait? Il observe. Parce que c'est pas moi qui lui dis, bon, alors quand tu sens l'odeur d'un humain.
1: Oui, oui, oui. Mmh.
2: Donc là, après, ben, on forme des.
1: Ils sont programmés
2: igloos,
1: pour ça, en plus.
2: Voilà, donc une personne rentre dans, le, dans l'igloo avec le joujou. Avec le joujou, et voilà, et le chien, il gratte.
1: Et ça, tu le fais. Alors, tu le fais essentiellement, par exemple, tu avais un chien, ton chien.
2: Ouais, Guapo.
1: Guapo. Mmh. Donc, c'était la montagne. Mais mmh. Est-ce que tu fais aussi ça hors neige, par exemple, dans des recherches de disparus?
2: Oui, ou dans les décombres, comme ça.
1: Voilà. Non,
2: non,
1: ça, tu le fais
2: j'ai
1: pas.
2: J'ai que l'aspect que la montagne. Spécialité montagne.
1: Montagne.
2: Tout à fait.
1: D'accord. Mmh. Alors, on en revient donc à la kinésiologie.
0: Sans filet, hein.
1: Attends, c'est pas fini. Tu sais, des fois, c'est oui, oui. À la fin de la descente de la piste noire que tu te scratches. Ou tu prends le but ou l'essai à la dernière minute et tu perds le match parce que t'as pas fait. Est-ce que tu reçois. Qu'est-ce que tu. Reçoit, enfin pas reçoit, qu'est-ce que tu traites plutôt comme animaux, plutôt des animaux chats, chiens, tu parlais de chevaux, est-ce que tu peux aller dans des fermes, des vaches, puisque bon, on commence aussi à parler du mal-être des vaches, hein, ça commence à sortir.
2: Oui, ben oui,
1: hein,
2: avec, oui, c'est ça.
1: Ça commence à sortir.
2: Ce qui s'est passé,
1: est-ce que ça peut être des animaux plus, je sais pas, ça peut être, je sais pas, des lézards, des serpents, des moustiques, je sais pas.
2: Alors. Tout à fait, ça s'adresse à tout type d'animaux, donc animaux domestiques, chiens, chats, cheval, enfin, vaches, comme vous disiez tout à l'heure, ovins, bovins, hein, chèvres, moutons,
1: d'accord.
2: Tous les animaux d'élevage, les animaux de ferme, les animaux, ça peut être aussi sur les animaux sauvages, ça peut être...
1: D'accord. Voilà, ah, tu pourrais, par exemple, là c'est pareil, tu pourrais avoir, il pourrait y avoir, je ne sais pas, un animal sauvage ici, bien sûr, donc il est repéré et tout. Est-ce que tu pourrais, toi, participer dans la forêt, là où il est, à une séance de kinésiologie animale?
2: Alors, sur les animaux sauvages, c'est un peu plus, je ne vais pas dire compliqué, mais c'est différent, quoi.
1: Oui.
2: Après, ce qui peut se faire aussi, parce que. Dans la kinésiologie, on a, comme on dit, une boîte à outils.
1: Ouais.
2: On utilise plusieurs... plusieurs
1: il y a plusieurs tiroirs.
2: Tiroirs, exactement. Et donc, il y a, par exemple, la communication animale. Donc, la

0: c'est à qui le tour, Mylène Farmer, parce que pendant cette nuit que Bernard répétait kinésiologue pour ne pas se tromper ce matin, eh bien Mylène Farmer elle a sorti un nouveau titre.
1: Ah bon ?
0: Voilà, c'est à qui le tour ? Et l'album arrivera en octobre, enfin à l'automne en tout cas.
1: Elle est donc toujours vivante.
0: Voilà, elle est toujours vivante, elle a l'air plus jeune que quand elle était jeune.
1: Ah
0: c'est,
1: bon ?
0: C'est magnifique.
1: Elle s'est fait lifter ou quoi ?
0: Ah bah oui.
1: Forcément. Alors, je vous rappelle, elle était jolie quand même.
0: Elle était très jolie.
1: Oui. Je ne sais pas maintenant. Après, moi, je n'écoutais pas forcément beaucoup. Mylène Farmer, mais...
0: Alors, il y a des gens qui sont très fans.
1: Oui,
0: donc,
1: oui,
0: voilà,
1: je sais.
0: Pour les fans, c'est très important.
1: Fans, oui.
0: Petite information qui vient de tomber, là. Paf ! Du flamenco, ce sera samedi à 21h. C'est un gala de fin d'année. Et ça se passe à la salle Roger Hanin de Souston avec Lydie Dufaux que nous avions reçue.
1: Oui.
0: Il me semble que c'était même un mercredi, tu vois, je me souviens, qui était venue avec Madame Serge.
1: Oui, c'est ce que j'allais dire. Ça, c'est une info Florence.
0: Voilà, qui était venue avec Florence. Voilà, donc gala de fin d'année flamenco à Souston. Ça sera samedi soir à 21h.
1: Allez, on retrouve Sandrine des Matou Messangeau, donc cette association qui s'occupe de stériliser, surveiller un petit peu l'immigration des chats, trouver des solutions, qui travaille en lien avec la mairie et avec la SPA, mais qui est également kinésiologue animalière. Donc on a un petit peu dégrossi, il faudrait presque 3 émissions. mais quelle est ta formation du coup pour devenir kinésiologue? Qu'est-ce qu'on suit comme formation?
2: Alors, il y a des écoles donc, qui font des formations de kinésiologie.
1: D'accord.
2: Humaine et
1: animale.
2: Animale. Et là, en l'occurrence, j'ai donc suivi ma formation à l'école Corévi, qui se trouve à Biarritz.
1: D'accord.
2: Voilà. Donc,
1: c'est le nom de l'école, Corévi.
2: Voilà, toute personne intéressée pour suivre une formation de kinésiologie, donc comme je disais, humaine ou... Et, parce que des fois, il y en a qui font les deux, animales.

0: Donc, c'est l'école Corévie. Donc, ça s'écrit Korevie.
1: Ah, Corévie.
0: Voilà.
1: Corévie.
0: Voilà. Ouais. Voilà, c'est
1: la chorégraphie
0: le langage,
1: de la vie.
0: Langage des oiseaux. Hein,
1: ouais,
0: comme on,
1: ouais,
0: enfin,
1: ouais.
0: Voilà. Et qui se trouve à Biarritz.
1: Mais, et ça dure combien de temps?
0: Alors, pour la formation animale, c'est 2 ans.
1: Ah oui, quand même.
0: Oui, quand même.
1: Ah oui,
0: ouais.
1: Ah oui, oui, oui.
0: Ah ben oui, oui, quand même. Ouais.
1: Oui, non, mais parce qu'on voit des choses des fois un peu dans le milieu du bien-être avec certaines branches où
0: oui,
1: on fait une formation
0: oui.
1: en trois semaines
0: oui,
1: et puis
0: non,
1: après,
0: non,
1: bon voilà.
0: Oui.
1: C'est...
0: Bon après, je, voilà. Bon ben pour.
1: Et pour l'humain, c'est pareil.
0: Alors l'humain, c'est 3 ans.
1: 3 ans.
0: Ouais.
1: D'accord. Ah oui, donc ceux qui font animal et éveil, ils font 5 ans.
0: Voilà, on a un nombre d'heures à avoir pour justifier de pouvoir passer la certification.
1: Mmh.
0: Et donc à l'examen, bon ben comme tout examen, enfin il y a une
1: faut
0: partie,
1: le réussir.
0: Il y a une partie, ben il y a une partie ben, pratique, une partie écrite et une soutenance d'un mémoire. Nous avons un mémoire à
1: d'accord.
0: présenter.
1: D'accord.
0: Voilà.
1: Okay. Est-ce que c'est reconnu par la médecine dite entre guillemets légale? Est-ce que
0: alors,
1: c'est la kinésiologie? Je me souviens plus.
0: Pour le moment, non. Hein, c'est,
1: ouais.
0: Alors je compare très souvent à l'ostéopathie.
1: Ouais.
0: Comme je dis, il y a 10 ans. Quand vous disiez à quelqu'un « Ah t'es, j'ai rendez-vous chez l'ostéopathe », te regardez avec
1: déjà,
0: les yeux comme
1: c'est
0: ça.
1: Cool, ça,
0: tu vas où, c'est quoi Alors que maintenant, bon, ben, c'est quand même rentré dans le...
1: Oui, les ostéopathes.
0: Voilà,
1: il y a même des kinés
0: qui sont...
1: parfois qui envoient sur les ostéopathes.
0: Et oui, tout à
1: ou
0: fait.
1: Ou des docteurs.
0: Et certaines mutuelles prennent en charge quelques séances d'ostéopathie à l'année.
1: Ouais.
0: Donc, on espère que pour la kinésiologie animale, et humaine, et bien d'ici quelques années, ça va être un peu plus abordable, enfin reconnu par tout public.
1: De toute façon, comme on dit toujours, à côté des femmes, à l'antenne, ça ne se substitue pas à la médecine légale et à la médecine scientifique.
0: Tout
1: c'est quelque chose qui peut être à côté, qui peut amener
0: voilà.
1: Une complémentarité,
0: tout à fait.
1: Dirons-nous.
0: Ouais, parce et, que, oui, tout à
1: et ça,
0: fait.
1: Ça fait combien de temps que tu le fais?
0: Alors, je suis rentrée en formation en février 2022. Donc, diplômé en 2024.
1: Ouais.
0: Et voilà, donc nous sommes en 2026.
1: Et pourquoi la kinésiologie?
0: Alors,
1: pourquoi pas, je sais pas.
0: Alors, je vais vous dire pourquoi. Donc, comme j'expliquais tout à l'heure, je suis donc dans le milieu saisonnier.
1: Mmh.
0: Et aussi très proche depuis ma plus tendre enfance. Hein, j'ai toujours été entourée d'animaux, à l'approche des animaux.
1: Oui, très proche.
0: Très proche
1: des animaux. Faisait partie de ton cercle
0: voilà.
1: de vie.
0: Tout à fait, qui faisait partie de mon cercle de vie. Et je reviens à Guapo, mon chien,
1: ouais.
0: hein, qui a fait partie de ma vie. Et enfin, on a partagé beaucoup de choses. Et donc, c'était, comme je vous disais, un chien d'avalanche.
1: C'était un quoi comme race?
0: Alors, comme je dis, parce que j'aime pas le mot. Hein, donc, croisé porte et fenêtre.
1: Croisé porte et fenêtre,
0: voilà,
1: d'accord.
0: Hein, pour pas dire tit-tit. En fait, sa maman était berger allemand et
1: ouais.
0: son père bosseron.
1: D'accord.
0: Voilà.
1: Okay.
0: Et comme je dis, c'est pas moi qui disais ça, mais c'était mon formateur de maître chien. Il dit, il n'y a pas de mauvais chien. Il n'y a que des mauvais maîtres. C'est-à-dire n'importe quel chien, qu'il soit de race, qu'il soit sorti d'élevage où le père et la mère étaient... Un chien, pour l'amour de son maître, s'il y a une connexion, il lui fera tout pour vous faire plaisir.
1: D'accord.
0: C'est un amour inconditionnel. Et voilà. Bon, ben, voilà. Donc, voilà.
1: C'est vrai qu'en ce moment, on voit des chiens qui sont quand même formés, éduqués et dressés à être un peu violents et agressifs.
0: Mm-hmm.
1: Donc ça, c'est un problème d'élever. Ils sont élevés pour ça. Donc c'est pas forcément la nature du chien.
0: Non, tout à fait, tout à
1: voilà.
0: fait. C'est pour ça que des fois, il y a certaines races qui ont été un peu diabolisées par l'humain, alors que
1: y a eu des problèmes,
0: l'animal n'y est pour rien. Enfin,
1: oui,
0: je
1: oui.
0: Dis,
1: oui,
0: mais ce que je veux dire.
1: Ouais.
0: Enfin, bon.
1: Il y a eu quand même des problèmes dans la rue.
0: Ah,
1: il y a des enfants, hein, quand
0: tout
1: même,
0: à fait,
1: qui,
0: tout à fait.
1: Qui sont décédés.
0: Mais vous,
1: et tout.
0: Mais vous savez, la race de chien par rapport aux morsures pour les enfants, vous savez
1: oui.
0: quelle race c'est?
1: Eh ben non, ben on va être étonné sûrement.
0: Oui, et ben c'est principalement le Labrador.
1: Ah bon?
0: Ah oui,
1: pourtant, le Labrador,
0: Labrador
1: est
0: caniche, tout à fait.
2: Chien
0: ouais.
2: le plus gentil.
0: Tout à fait, tout
1: et
0: à
1: c'est
0: fait.
1: Le Labrador
0: tout à fait.
1: Qui pète les plombs.
0: Pas qu'ils pètent les plombs, mais enfin, où ça arrivait, où il y a eu le plus de taux d'accidents déclarés, on va dire, de morsures ou quoi. Voilà. Enfin, bon, j'en reviens donc.
1: Oui, pardon.
0: Comment je suis arrivée à la kinésiologie, c'est ça
1: La kinésiologie, voilà, c'était ça. Et bien,
0: par rapport à Guapo, hein, qui faisait partie de ma vie, et qu'on a fait beaucoup de choses ensemble. De là est arrivé le Covid. Il a fallu que je fasse, on va dire, une reconversion. Donc, j'ai commencé par la communication animale. J'ai fait une formation de communication animale. Mmh. Et là, au départ, on communique avec des animaux du groupe, pas le nôtre. Et à chaque fois, ce qui revenait, c'était... à chaque fois, j'ai un peu des larmes qui reviennent. Ma mission de vie avec Sandrine n'est pas finie. Mmh. Je vais l'accompagner... des soins pour les animaux.
1: D'accord.
0: Ok. Donc, ma mission de vie, en l'occurrence, c'était chez chien d'avalanche et tout ça, parce que c'est vrai qu'il était sur un âge avancé, vieillissant. En plus, il a eu une maladie, Et de là, je fais ok, donc je rentre chez moi, je regarde sur Internet, comportemental, tout ce qui était attrait à... avec des métiers en lien avec les animaux, comportementaliste, éducateur canin. Bon, j'envoyais des mails pour avoir des précisions. Et un jour, je tombe sur un forum kinésiologie animale.
1: Et paf !
0: Et je connaissais la kinésiologie humaine en tant que... moi, j'ai déjà reçu des séances. Et là, mais ça existe aussi pour les animaux. J'ai contacté Corévi de Biarritz. Et là... Le tapis s'est déroulé et là, la formation a commencé. Et donc, comme je dis, j'ai trouvé mon chemin. Voilà. Et on va dire, c'est aussi Guapo qui m'a amené sur cette formation.
1: On envoie une petite pensée à Guapo.
0: Voilà, petite pensée à mon chouchou Guapo. Tout à fait. Ouais.
1: Et merci beaucoup, Sandrine. Oui. Merci beaucoup,
0: merci
1: Sandrine.
0: Merci à vous, merci à l'équipe... Côte Sud FM, merci beaucoup.
1: Sandrine, qui œuvre destinée de cette belle association, les Matous Messangeaux, à Messanges donc, et qui est kinésiologue animalière. Merci beaucoup, Sandrine. Merci, notre Sandrine à nous, cosmique à la technique.
2: Alors, petite précision, si votre radio fait comme ça, c'est normal.
1: Mais moi, j'ai trouvé la prochaine fois que Sandrine vient, on lui met un micro-cravate.
2: Ce n'est pas votre autoradio qui ne va pas. Voilà, c'est Sandrine.
1: Merci, Blandine également. Merci, Claude. Si vous restez, vous allez rester à l'écoute de Côte Sud FM aujourd'hui, bien sûr. Vous retrouvez de 11h à 12h le langage de l'art, justement, de l'ami Claude. 12h, 13h15, la rediffusion de la matinale en compagnie de Sandrine.
2: Et c'est Matou.
1: 16h, 17h, Funkaholix, l'émission sur la funk réalisée qu'avec des vinyles par notre ami David. 18h, 19h. 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
2: Fantastique émission.
1: Sur le spectacle vivant. 19h, 21h, Happy Hour, c'est l'heure de l'apéro, mais avec modération. 23h, minuit, Instant Great Black Music. 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Prenez soin de vous
2: et aussi des autres. Et des matous.
1: Bye bye tout le monde.
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2: Il est 14h.

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Bonjour et bienvenue à toutes et à tous dans ce nouvel épisode de Funkaholics, aujourd'hui vendredi 22 mai. Donc on continue notre petite série dans les bacs spéciales 45 tours, des petits 45 tours que je vous ai dégotés et que je me suis dégoté également. Parce que c'est pas que pour vous, c'est aussi pour moi. Et on commence tout de suite avec Monsieur Tony Joe White et le titre Feeling Loose, sorti chez Casablanca. Monsieur Tony Joe White, on s'envoie ça direct, c'est parti.

Trender avec le titre Hot Fit. On s'écoute ça, c'est sorti chez Philips. C'est parti, c'est en 81. Hot Fit chez Trender.

C'était le titre Hot Feet de Che Prender 1981 chez Philips. Et comme vous avez pu le constater au démarrage, un petit problème de vitesse, hein, 33-45 tours. Et oui, même quand on pratique tous les jours, il nous arrive encore de faire des petites boulettes. Que voulez-vous ? Au moins, vous avez la preuve que c'est bien du vinyle, hein. On a juste un petit bouton activé, mais bon, que voulez-vous. Bon, en tout cas, l'émission est continue, on enchaîne, on va essayer de ne pas répéter les boulettes cette fois-ci. On s'en va écouter les Suprêmes avec le titre « You're What's Missing in My Life » sorti chez Motown en 1976 de Supreme. On s'écoute ça tout de suite, c'est parti.

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1: C'était Les Suprêmes avec le titre Yo, What's Missing in My Life chez Motown 1976. Grande discographie Les Suprêmes. Allez écouter avec Madame Diana Ross, il me semble quand même. Et là, on part sur The Isley Brothers avec le titre Go All The Way. Alors là, ça va bouger un petit peu plus. Là, ça va pas dire swinger parce que c'est pas vrai, c'est pas du swing. Ça va être plus boogie. On est dans les années 80, 1980 pour être exact, chez T-Neck Records. The Isley Brothers avec le titre Go All The Way. C'est parti.

The Isley Brother Go All The Way. Alors sur ce petit 45, on a le part 1 et le part 2. On va se faire que le 1 pour aujourd'hui. On va passer à autre chose. 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Que de modernité. Et nous, on retourne maintenant dans le passé avec Miami Sound Machine, 1995. C'est Ouh là là, dis donc, ça fait beaucoup de lettres difficiles à prononcer d'un coup pour moi. 1984 chez CBS. Voilà. Dr. Beat, vous allez certainement reconnaître ce titre. C'est parti, Miami Sound Machine. Allez.

Maya Me Sound the Machine, Dr. Beat. Donc nous sommes en 1984 chez CBS. Et là, on s'en va avec Monsieur Prince. Donc là, sur ce petit 45, où la face B est un alter ego de Monsieur Prince. Donc là, on aurait l'artiste Camille, apparemment. Et le titre Scarlet Pussy. Ça veut tout dire. Et le 45 tours, le titre phare du 45 tours, c'est I Wish You Heaven. Et on s'écoute ça tout de suite. Monsieur Prince, sous le nom de Camille, avec Scarlet Pussy. C'est parti.

Prince sous l'alias Camille, pardon, avec ce titre Scarlet Pussy, donc en 1982. Et là, on enchaîne tout de suite avec chez Polydor Tomorrow's Edition avec le titre You Turn Me On. On est en 82 également chez Melo Productions. On s'écoute ça tout de suite. You Turn Me On. C'est parti.

You Turn Me On, Tomorrow's Edition 1982, Melo Productions, distribué par Polydor pour nous en France. Et on enchaîne cette fois-ci avec Warner et The Undisputed Trust, groupe dont j'ai déjà fait une émission que vous pouvez retrouver sur les podcasts sur codesudfm.fr. Undisputed Trust, et ici c'est le titre You Plus Me Equal Love. Très très bon titre pour commencer ce week-end. On s'écoute tout de suite The Undisputed Trust, c'est parti.

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1: Et on vient de s'écouter Undisputed Trust avec le titre You Plus Me Equal Love chez Warner. Et là, on enchaîne chez Buddha Records avec Tasha Thomas. On s'écoute ça tout de suite. C'est parti.

Stay With Me, Tasha Thomas sur Bouddha Records. Et là, on s'en va avec le groupe Venice et le titre Love Somebody. On reste dans l'amour. On est sur cette face B de ce 45 tours sorti chez Mercury. Venice, Love Somebody, c'est parti.

Love Somebody du groupe Venice, sorti chez Mercury. On enchaîne tout de suite car on approche de la fin de cette émission. On va peut-être pouvoir s'en placer deux petits avant la fin. Là tout de suite on part, c'est Rhoda Scott. On est en 1979, le titre c'est « C'est si bon ». Sorti chez Barclay, Rhoda Scott, « C'est si bon ».

On va abréger les souffrances de Rhoda, parce que comme vous avez pu le constater, ce petit disque sautille par-ci par-là. Il me semblait bien propre. Enfin, comme je vous ai dit, ils arrivent tout droit de ma dernière sélection, donc je n'ai pas encore eu le temps de les nettoyer comme il le faut. Car oui, il faut entretenir ces disques. C'est important. En tout cas, c'était Rhoda Scott avec le titre « C'est si bon », 1978. J'ai dû me tromper tout à l'heure, j'ai dû vous dire 79, mais c'est 78, chez Barclay. Et pour conclure cette émission, on va se booster pour le week-end. On va écouter maintenant The Whispers avec And the Beat Goes On. J'imagine que plusieurs d'entre vous ont déjà dansé sur ce titre. On est en 1979, si je dis pas de bêtises, et j'en dis des bêtises, donc je vais vérifier quand même. Donc oui, c'est bien ça, 79, chez RCA, The Whispers, The Beat Goes On.

Let the beat goes on pour conclure cette émission aujourd'hui en ce vendredi 22 mai sous cette chaleur accablante avec The Whispers and the beat goes on 1979 chez RCA. En tout cas, j'espère que l'émission vous a plu. Je vous souhaite à tous et à toutes un très très très bon week-end sous le signe de la danse, du funk et du groove. En attendant que le groove vous transporte, que le funk guide votre body et que peu importe ce que vous écoutez, it's got to be funky.

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1: Hervé Estébétégui, son nom chante, pétille, claque, amuse, à l'image de ses spectacles qui sont poétiques, émouvants, subtils et inventifs.

0: Bonjour Hervé, comment vas-tu ?
1: Très bien, merci.
0: Pas trop long de venir à Seignos ?
1: Non, ça va. Bon. On a l'habitude de faire la route.
0: Alors, je t'ai donc présenté Hervé Estebetegui. Tu es metteur en scène, comédien, formateur, directeur artistique de la compagnie Echo & Casa. On va essayer de te connaître un petit peu plus, savoir un peu qu'est-ce que tu as fait comme formation, comme parcours. Moi, je voulais d'abord savoir le petit Hervé quand il était tout petit, qu'il avait 5-6 ans. Mmh. Est-ce qu'il vivait dans une famille d'artistes ?
1: Et non, pas du tout.
0: D'accord.
1: Pas du tout. Je suis venu au théâtre, de manière assez mystérieuse. Mmh. Tout simplement parce que j'ai vu dans mon casier de collège, je devais être en sixième, semble-t-il, un papier qui offrait des cours de théâtre, enfin qui proposait des cours de théâtre. Et voilà, je me suis dit, attends, pourquoi pas aller essayer de faire du théâtre, au moins une séance, pour voir juste ce que c'est.
0: D'accord. Ça t'est venu comme ça, en fait.
1: Voilà, exactement.
0: Alors, je me suis posé la question, parce que des Estebetegui qui font du théâtre, il n'y en a pas qu'un, il y en a deux, pour le prix d'un. Il y a ton frère Ludo Estebetegui, qui est à la compagnie Jour de Fête.
1: C'est ça. Voilà.
0: Donc, je me suis dit, c'est pas possible. Ils sont d'une famille qui était théâtre, acteur, pas du tout.
1: Et non, pas du tout. Vraiment, il y a... On peut même dire qu'on n'était pas du tout baigné dans cet environnement. Ouais. Non, il y a eu une passion et puis après qui est devenu nos métiers, qui s'est fait au fur et à mesure en grandissant.
0: D'accord.
1: Mais non.
0: Est-ce que l'un a entraîné l'autre ou ça s'est fait un petit peu de façon parallèle ?
1: C'est une bonne question. Après, je suis quand même... Ludo est beaucoup plus jeune que moi.
0: Oui.
1: Je suis un peu plus vieux que lui. Donc, forcément, j'ai débuté. Et puis après, lui aussi, il a eu cette envie-là. J'ai même été, pendant, il me semble, un moment, son animateur théâtre aussi, parce qu'il était jeune. Et moi, je commençais à animer aussi des ateliers théâtre. Et puis après, voilà, on a déroulé, on va dire, chacun à la fois une expérience, une voix commune. Et puis maintenant, voilà, on travaille tous les deux à nos endroits à la fois différents et très semblables finalement.
0: D'accord, très bien. Alors donc, tu as commencé le théâtre donc, par un petit stage, donc, tu disais, quand tu étais au collège, c'est ça ?
1: Voilà, c'est ça, c'était un atelier théâtre.
0: Un atelier, d'accord.
1: Donc une inscription tous les mercredis, comme on s'inscrit au foot ou à la musique. Moi, j'avais décidé effectivement de faire du théâtre. Alors, j'ai fait une première séance. À l'époque, donc alors c'était pas très loin d'ici, hein, parce que je viens d'Anglette, parce que la compagnie est basée en Anglette, mais j'habitais à l'époque et de nouveau j'habite à Tarnos, donc on est dans les Landes.
0: Ouais, tout à fait.
1: Et effectivement, c'était le centre culturel social de Boucau-Tarnos et donc c'est le Théâtre des Chimères qui animait donc des ateliers. À l'époque, c'était Safi Nogou.
0: On en reparlera du Théâtre des Chimères.
1: Bien sûr, j'imagine. Et donc voilà, j'ai pris tout seul en fait, sans le dire à personne, j'ai pris mon vélo et j'ai été à ce cours de théâtre. Et là, voilà, c'était déjà un groupe qui se connaissait, qui avait déjà l'habitude d'être ensemble. C'était des enfants, hein, on était des enfants. Et puis, tout d'un coup, j'ai vu la séance, j'ai vu 2-3 impros. Et là, il y a quelque chose qui m'a complètement fasciné.
0: Tout de suite ?
1: Tout de suite.
0: D'emblée, d'accord.
1: D'emblée. Et après, je ne vivais presque plus que pour ça. Je n'attendais plus que les mercredis pour aller

0: cette révolution. Et puis à la suite de cette année, avec un groupe qui était un bon groupe, et puis aussi parce qu'il venait d'ouvrir un lieu à Biarritz, il avait proposé effectivement de faire une formation, ce qu'il appelait, ils appellent une formation en 3 ans, qui existe toujours, hein,
1: oui,
0: des années après.
1: Mmh.
0: Et donc on était la première session, voilà, j'étais un des premiers, un des premiers participants effectivement de la formation. J'ai fait cette formation qui a duré pendant 3 ans. Et puis après, j'ai travaillé également après. Alors, je continue à faire mes études, hein, parce que évidemment, j'avais pas tout abandonné pour ça. Je faisais des études de comptabilité.
1: Qui rien à voir.
0: Rien à voir du tout.
1: Mais ça peut aider.
0: Et ça m'a aidé. Et ça m'a aidé
1: finalement.
0: Parce que finalement, toutes les questions des budgets, des montages de production, ça m'a énormément aidé finalement. Mm. Tout était rassemblé, toutes les planètes étaient alignées finalement. Et donc, je continuais mes études en parallèle. Et puis après, j'ai commencé mon expérience professionnelle avec le Théâtre du Rivage à Saint-Jean-de-Luz. Et là, c'était Pascal qui m'avait mis le pied à l'étrier. Et donc, avec une tournée autour d'un Georges Dandin qu'on a fait un petit peu sur un été. Et puis après, très rapide, c'est là où j'ai commencé à animer aussi des ateliers. Et puis après, très rapidement, je suis reparti au Théâtre des Chimères en tant que professionnel aussi, où je suis revenu un peu à mes origines, quelque part, après une expérience assez courte, finalement, au Théâtre du Rivage.
1: Donc, au Chimère, à ce moment-là, tu étais comédien en Chimère ou tu étais aussi formateur?
0: Alors, très vite, en fait. Hein, dès qu'on est comédien, on est très vite formateur. D'accord. C'est-à-dire que j'avais peu d'expérience, hein, mais on nous met, effectivement, face à des groupes. Mm-hmm. Alors, c'est au début, on est plutôt avec des enfants, puis après, très vite, avec des jeunes, et puis après, avec des adultes, etc. Mais non, voilà, j'étais pas du tout metteur en scène à l'époque, évidemment. J'étais juste comédien. Et puis, effectivement, on animait quand même pas mal d'ateliers théâtre. Et moi, je suis vraiment, finalement, issu, en fait, de ça, hein, fait des ateliers théâtre. Quelque chose que j'aime beaucoup et j'affectionne beaucoup ces ateliers-là, justement, parce que c'est très porteur. Et j'étais un enfant, effectivement, des ateliers, en fait.
1: D'accord. T'es un des premiers bébés des Chimères.
0: Voilà. Ah, ils sont nombreux, pourtant, les bébés. C'est une famille nombreuse.
1: Et je crois que cette formation est passée à 2 ans depuis cette année ou l'année dernière.
0: C'est probable, oui.
1: C'est une formation qui se fait, je ne sais pas si c'est toujours c'était ton cas,
0: oui.
1: Mais c'est un week-end par mois.
0: Un week-end par mois,
1: c'est ça, voilà.
0: C'était pareil, donc, effectivement, voilà. Sur des thématiques.
1: Tout à fait. Et ça a l'air tout à fait passionnant. Moi, j'ai vu le déroulé, ça a l'air très complet et passionnant.
0: Voilà. Parce qu'à l'époque, je ne sais plus maintenant, mais il y avait un module sur le théâtre classique, il y avait un module sur le masque, il y avait un module sur le théâtre contemporain. Enfin voilà, il y avait vraiment plusieurs...
1: Le clown,
0: tout à fait.
1: Ouais. Ben, j'ai fait un stage clown et j'avoue que ça ne me passionnait pas du tout. Je n'avais pas du tout envie d'y aller parce que j'aime pas les clowns, en fait.
0: Ouais.
1: Et ça m'a passionné. C'est génial. Donc si vous avez l'occasion de faire un petit stage, un petit passage aux Chimères, n'hésitez pas. Et
0: tout
1: puis ils font aussi des pièces, hein, qui tournent. Donc n'hésitez pas à aller aux Chimères. C'est en général de très bonne qualité.
0: Bien entendu.
1: Voilà. Et puis ils sont très sympas. Ils se prennent pas la tête. Un peu comme Etchouan Kassa, je trouve.
0: Ben, après, quelque part, le Théâtre des Chimères, c'est un peu de là où je viens.
1: Oui,
0: donc, Etchouan Kassa, finalement, qui est un prolongement, quelque part, je dirais, même si, effectivement, il y a une direction artistique qui est différente. Mais, effectivement, moi, j'ai été complètement nourri par la maison mère, quelque part, j'ai envie de dire. Et également aussi, et c'est pour ça, Etchouan Kassa, c'est-à-dire que c'était aussi le Théâtre des Chimères avait à l'époque aussi la responsabilité du Festival des Translatines à Bayonne, qui est un festival sur l'Amérique latine. Et c'est justement, Etchouan Kassa est quand même venu de ce festival d'Amérique latine aussi.
1: Ok, ok. Mais oui, parce qu'alors, moi j'ai vu Etchouan Kassa, Chili. Qu'est-ce qui s'est passé entre les Chimères et le Chili?
0: Donc il y a eu effectivement, donc, dans le cadre de ce festival des Translatines en 2002, un focus, comme il y en avait chaque année, sur un des pays. Mm-hmm. Et ça, c'était un focus en 2002 sur le Chili. Et donc, Jean-Marie a eu cette très belle idée d'envoyer 3 comédiens du Théâtre des Chimères. Donc, c'était moi, Charlotte, qui travaille maintenant à Jour de Fête, et Manu, avec Mécanica Théâtre. Alors, les 3 ont travaillé au Théâtre des Chimères. Moi, c'était ma première année où je venais d'arriver, donc j'étais vraiment tout neuf. Manu et Charlotte y étaient depuis plus longtemps que moi. Et donc, on est parti. Il nous a envoyé 5 semaines au Chili.
1: Ah, 5 semaines, c'est chouette,
0: voilà,
1: ça.
0: Voilà, pour rencontrer donc un auteur et metteur en scène, Ramón Grifé, qui était aussi à l'époque directeur d'une université, l'université Arcis. Et il y a eu un échange comme ça entre jeunes comédiens en formation avec 4 comédiens de l'université

0: Tarsis, et trois comédiens français.
1: D'accord.
0: Et on avait effectivement, voilà, le directeur et donc metteur en scène et auteur Ramon a mis en place un spectacle qu'on a répété pendant un mois à Santiago, qu'on a joué après à Santiago, et après qu'on est venu jouer à Biarritz.
1: D'accord, avec les comédiens de là-bas.
0: Avec les comédiens de là-bas, voilà. D'accord. Et donc ça a été évidemment une expérience décisive pour moi, importante, et c'est à cette occasion effectivement que j'ai rencontré également Viviana, qui co-dirige donc la compagnie avec moi, et qui est également dans, on va parler un peu de la vie privée, mais un peu, qui est également mon épouse, avec qui nous avons deux enfants, et qui effectivement, voilà, de cette histoire de formation, cette histoire professionnelle, cette histoire de théâtre, où on a commencé à jouer ensemble, est venue aussi l'histoire après, l'histoire d'amour, et le fait qu'après, on ait eu envie ensemble, quelques années plus tard, une fois qu'elle est venue s'installer en France, de créer la compagnie Chuen Casa.
1: Mais c'est une super belle histoire.
0: Oui, elle est belle, oui, c'est vrai.
1: On le verrait dans un film, on n'y croirait pas. Alors, Chuen Casa, qui a choisi le nom ?
0: Alors, c'est justement, je dirais que c'est Ludo, puisqu'à l'époque, on était également avec
1: mon frère,
0: qui effectivement, où on avait décidé un petit peu de travailler ensemble, avec également Francisco, qui est également un Chilien qui maintenant vit ici à Bayonne en France. Et donc, voilà, et donc l'idée de la compagnie Chuen Casa, c'est le nom, c'est Ludo qui l'a eu.
1: D'accord, ça veut dire fait maison.
0: Ça veut dire fait maison.
1: C'est ça.
0: Exactement. Et ça nous correspondait bien parce que, et ça nous correspond toujours bien parce que, à la fois, c'est, il y a ce rapport familial, quelque part, puisqu'à la base, c'était un peu ça, ce rapport familial, puisqu'on travaille un petit peu en famille, comme ça. Et puis, à la fois, ce côté artisanal, on va dire, du théâtre qui se fabrique au fur et à mesure, qui se fait. Moi, c'est une idée qui me plaît bien. Et puis, ça avait cette consonance aussi espagnole, Amérique latine.
1: Tout à fait.
0: Évidemment aussi, qui correspondait bien. Et moi, tout le rapport, effectivement, au refuge, à la maison, est un endroit important, en fait, qui est un symbole, quelque part, aussi. Et des années après, je trouve que ce nom est... Je trouve qu'on le porte bien,
1: c'était
0: ou qu'il nous porte
1: bien.
0: Voilà, que c'était bien choisi.
1: Ouais, des fois, on regrette un peu, mais il y a des trucs un peu punk, mais non.
0: Ouais.
1: Là, pour le coup,
0: là,
1: c'était
0: ça.
1: Bien choisi, il y a une belle symbolique.
0: Exactement, et ça a du sens, effectivement.
1: Ouais,
0: il a du sens pour nous encore aujourd'hui.
1: Et quand tu parles de théâtre un peu bricolé, un peu fait maison, c'est vrai que c'est vraiment... Tout le théâtre de Chuen Casa, c'est vraiment ça, quoi. C'est du, on sent que c'est du fait maison, que c'est de la soupe réchauffée sur le poêle. Et moi, c'est ça que je trouve très, très, très beau, parce que ça nous touche. Il y a toujours quelque chose qui, quelles que soient les personnes, qui nous touche dans notre vie. Et en même temps, c'est quand même un travail qui est hyper chronométré, hyper subtil, hyper pointu. C'est un gros boulot et pour y avoir un tout petit peu participé, c'est vraiment une mécanique incroyable, Chuen Casa.
0: Oui, tout à fait. À la fois, effectivement, il y a cette... pour le public, et c'est ce qu'on espère quand ils voient un de nos spectacles, ce rapport simple au théâtre, en se disant waouh, tout est évident, tout arrive, ça vient comme ça, etc. Tout est fait un peu avec les moyens du bord. Mais au final, évidemment, le travail qu'il y a derrière est un travail, effectivement, comme tu disais, très chronométré, très minutieux, extrêmement précis. Donc on passe beaucoup de temps à mettre tout ça en place. Mais au final, c'est pas pour montrer effectivement le travail que l'on fait derrière, c'est pour justement rendre les choses simples.
1: Oui, voilà. Et ça se voit pas du tout.
0: Voilà, ça se voit pas du tout. Et c'est ce qu'on cherche, parce que parfois, trouver les choses les plus simples, c'est ça qui est le plus compliqué.
1: Je suppose qu'on passe par plein de phases. On met plein d'objets, de décors, et puis au final, on supprime petit à petit.
0: Oui, il y a de ça aussi, effectivement, tout à fait. C'est-à-dire, il y a cette question, pour moi, l'art. C'est une question surtout de faire des choix dans un premier temps, c'est-à-dire que c'est vraiment le rapport au choix. Mais avant de faire des choix, il faut expérimenter.
1: Tout à fait.
0: Pas mal de choses. Et donc souvent, effectivement, il y a trop de choses, il y a beaucoup de choses. Et puis après, on épure, on enlève. Je prends toujours cet exemple aussi comme un sculpteur qui va avoir beaucoup de matière et qui va affiner, qui va ciseler petit à petit sa statue, enfin, ou son œuvre qui va faire. Le théâtre, c'est un peu ça. Donc, petit à petit, on cisèle et on précise, on chronomètre. Et parfois, on bataille 3 heures, 4 heures sur un détail, mais qui, pour moi, me semble fondamental.
1: Exactement,
0: pour toujours créer la magie. Parce qu'on essaye effectivement à chaque fois de créer la magie,
1: Et il y en a à chaque fois. On va faire une petite pause musicale.

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0: Les gens qui doutent, Loulou, une très belle chanson qui a été d'ailleurs choisie et programmée par notre invité. Pour ce Didascalie, le spectacle vivant sur Côte Sud FM, toujours présenté par Sandrine.
1: Alors Hervé, pourquoi ce choix de chanson ?
2: Alors c'est donc effectivement Les gens qui doutent, alors c'est une reprise d'Anne Sylvestre. Alors pourquoi ? Parce que justement cette chanson me touche beaucoup justement sur cette question effectivement des gens qui doutent. Mm-hmm. C'est-à-dire que moi les personnes effectivement qui ont des certitudes, voilà, j'aime beaucoup la fragilité chez les gens. Et finalement faire du théâtre, c'est être avec les autres, c'est être en rapport humain avec les autres, mm-hmm. en vivant avec les autres. Et moi, ce qui me touche, je suis un acteur, je suis une actrice, ou dans la vie, en fait, c'est vraiment toutes ces personnes qui, justement, sont un peu en décalage avec le monde d'aujourd'hui. Et en général, bon, les artistes, mais pas que, plein de gens sont un petit peu en décalage, et comment on rebondit par rapport à ça. Et tout à l'heure, je parlais justement que la créativité, c'était un rapport de choix, en fait, qu'il faut faire des choix. Et moi, j'aime bien justement qu'à certains moments, ce contraste entre moi qui, souvent dans la vie, énormément de doutes, à un moment donné, elle dit les daltoniennes de l'âme, je trouve que c'est très joli, mm-hmm. et qui, à certains moments où je sens quand on est sur la partie artistique ou quand qu'il faut faire des choix et que là, il faut être déterminé dans ses ouais. choix. Voilà. Et c'est ce contraste-là entre la vie et tous les doutes que l'on peut avoir et ces moments où tout d'un coup, on trouve son endroit artistique ou autre. Mm-hmm. Et où là, tout d'un coup, on creuse un sillon et on voit le chemin qui se passe et les choix qu'il faut faire.
1: Ouais, un petit peu comme quand tu es allé à ce stage de théâtre quand tu étais petit. Et puis tout d'un coup, bim, le choix n'a même pas été à faire. Quoi.
2: C'est ça.
1: Ça s'est fait automatiquement, c'est venu à toi directement. Quoi.
2: C'est exactement. Et pourtant, j'ai douté, effectivement, à y aller. Après mon vélo, je me dis, si je n'y aurais pas été, ben, ma vie aurait été complètement différente.
1: Ouais, ouais,
2: les rencontres, tout décline, tout sort de... Tout dépend de ça. Mais en tous les cas, voilà, moi, j'aime rencontrer ces gens-là qui n'ont pas de certitude et qui... ça me touche, il me touche en fait.
1: On parle un petit peu des spectacles de Etchouenkassa. Vous avez commencé par quel spectacle ?
2: Oula ! Alors on a commencé...
1: Peut-être pas tous, mais peut-être plus importants.
2: Au niveau du démarrage, ça n'a pas été un spectacle, ça a été un moyen-métrage. Mm-hmm. Qui était sur autour justement de Ramon Grifolero, j'en ai parlé tout à l'heure, qui avait écrit un texte et on a fait un moyen métrage qui était sur les exilés politiques chiliens qui arrivaient en France. Et donc on a fait un moyen métrage de 45 minutes qu'on a présenté ici en France et après qu'on a été présenté aussi à Santiago du Chili.
1: D'accord.
2: Maintenant il y a un cinéma à La Moneda justement, l'endroit où ça a été bombardé par la dictature chilienne. Et donc ça a été notre première création, on va dire notre
1: ça a été bien accueilli.
2: Oui. Ouais. Après on était tout jeune, on était tout naïf, on débutait. Et aujourd'hui, si je le regarde, évidemment, je verrai beaucoup de défauts.
1: Oui. Forcément.
2: Voilà, mais en tous les cas, dans la démarche, c'était une chouette démarche. Et puis après, je dirais, pour aller un peu vite, il y a eu assez rapidement L'Enfant du Manège, qui était une nouvelle d'André Chédid, mm-hmm. justement, où Viviana et Francisco, j'en parlais aussi, ont joué. C'était un moyen aussi pour eux de pouvoir un peu les mettre, effectivement, sur scène ici, au plateau, et de pouvoir un peu les intégrer quelque part au monde artistique.
1: D'accord.
2: Ici. Donc, c'était un peu pour eux. Ensuite, il y a eu Le Bazar des Rêves. C'était des albums jeunesse aussi. Alors moi, je faisais tout ça, mais j'étais encore au Théâtre des Chimères. Mmh. Et puis après, il y a eu un moment, un spectacle qui a un peu déclenché beaucoup de choses. Ça a été Caché dans son buisson de l'avant de Cyrano Santémon, la lessive, qui a été créé en 2014.
1: D'accord, c'est un vieux spectacle.
2: C'est un vieux spectacle. Ouais. Et on va fêter donc en décembre 2024, donc prochain, les 10 ans de tournée. Et on dépasse les 600 représentations sur une forme... Je sais que tu es venu à Seigneur se voir la petite forme, mais il y a une grande forme aussi qui existe. Et puis voilà, on a fait plusieurs fois à Avignon. Donc c'est le spectacle là. Elles sont parties en tournée ce matin en région parisienne et dans le Nord pour une semaine de tournée autour de Cyrano. Donc c'est vraiment le spectacle qui de la compagnie que nous tournons beaucoup, qui est l'histoire de Cyrano de Bergerac telle qu'on la connaît, mais japonisée et d'après l'album de Rebecca D'Outremer et écrit par Taï Marc Le Temps. Donc une belle proposition que nous avons en plusieurs langues, français, espagnol, occitan, basque.
1: Et donc le spectacle est tourné En plusieurs langues.
2: Voilà, c'est ça, exactement.
1: D'accord.
2: Suivant, voilà, suivant les territoires où on est,
1: okay.
2: Il est suivant les interprètes, il est tourné effectivement sur plusieurs langues. Un spectacle aussi qui a pu aller à Shanghai, par exemple, en Chine aussi. Donc, bon, voilà, c'est quelque chose, en fait, on va dire, c'est un peu le spectacle que nous avons depuis des années. Mmh. Et puis, avec toujours, alors moi je vais plus en tournée, ou quand ça joue par ici, mais avec effectivement toujours cette envie et ce désir, ce même désir des comédiennes. Je dis comédiennes parce que c'est uniquement des filles qui jouent dans le spectacle, et puis des techniciens aussi qui partent en tournée avec eux, d'avoir toujours envie de le jouer, d'avoir toujours envie de le défendre. Je leur ai dit, si un jour vous en avez marre, on arrête.
1: Ça peut arriver.
2: Voilà. Après, elles sont plusieurs à tourner, puisque comme on le joue beaucoup, elles sont une dizaine de comédiennes à tourner autour des rôles, même si au plateau, il y en a trois. Et donc, voilà, donc c'est à la fois c'est une proposition qui, pour moi, a 10 ans, donc je suis passé à autre chose artistiquement.
1: Mm-hmm, oui.
2: Donc, c'est pour ça que moi, j'en ai marre, mais je prends pas forcément plaisir à le voir. Je l'ai tellement vu. Mais ça reste encore un endroit effectivement artistique où tout le monde, où la compagnie continue à s'y reconnaître.
1: Et est-ce qu'en 10 ans, il a beaucoup évolué ce spectacle par exemple ?
2: Alors moi quand je fais des mises en scène, les mises en scène comme on le disait tout à l'heure sont assez précises et pour le coup ça ne bouge pas. Une fois que le spectacle est créé, il n'y a plus rien qui bouge au niveau de la mise en scène, de la mise en place, de la musique, etc. Par contre, évidemment, au niveau du jeu, les comédiennes qui le jouent et effectivement renouvellent à chaque fois. Et je pense qu'effectivement, il a dû beaucoup progresser. Et l'idée pour elle, c'est de réactualiser à chaque fois le jeu. Et donc voilà. Mais
1: alors j'ai vu que c'était un spectacle pour enfants. Est-ce que la compagnie Echoen Kazaf ne fait que des spectacles pour enfants ou fait des spectacles pour tout le monde ou comment ça se passe?
2: Alors,
1: qui sont les spectateurs?
2: Tout à fait. Alors ça, c'est pas un spectacle pour enfants, c'est-à-dire que justement on fait pas de spectacle pour enfants. Il y a toute une notion effectivement qui est très intéressante sur la notion du jeune public, où effectivement nous parfois on avait pu estampiller comme ce spectacle-là, Cyrano, comme un spectacle jeune public, mais au final on s'est rendu compte qu'il faisait plus des tout publics, c'est-à-dire qu'il jouait beaucoup plus en soirée qu'en scolaire. Et donc maintenant j'ai plus envie de parler de spectacle pour enfants, plus envie de parler non plus du jeune public, moi je parlerai d'un tout public à partir d'eux.
1: Oui.
2: Voilà, c'est-à-dire que c'est juste un âge où les enfants aussi peuvent suivre l'histoire, peuvent s'y reconnaître. Et pour moi, l'idée de faire du théâtre, c'est surtout d'essayer d'exclure le moins de personnes possible, dont les enfants. Parce que j'ai une vraie... je trouve que c'est très, très important de pouvoir proposer aux enfants, surtout à l'heure actuelle, avec évidemment tous les écrans qu'ils ont devant les yeux, du spectacle vivant.
1: Oui.
2: De qualité, évidemment.
1: C'est moi qui le rajoute.
2: et voilà, et de rester encore sur, on vous raconte des histoires, encore du théâtre de récit, de rester à cet endroit-là et cet enjeu-là. Donc, on fait pas du tout du théâtre pour enfants. On n'est pas une compagnie jeune public. On est une compagnie, qui œuvrons et on fait des projets en fonction du monde aussi qui évolue et qui avance.
1: Je voulais te l'entendre dire parce que vraiment, je suis allée voir dernièrement donc Cyrano dans son buisson de lavande. Je dis pas tout le titre parce que c'est un peu long. effectivement, c'est un spectacle à partir de, je sais pas, de
2: 6 ans.
1: 7 ans,
2: ouais. Ouais, 6-7 ans.
1: Voilà, mais ça peut aller jusqu'à. Alors, je dirais 99 ans, mais je dirais même plus, parce qu'il y a de plus en plus de centenaires, donc même jusqu'à 110 ans, 120 ans, quoi.
2: Ouais.
1: C'est vraiment tout public.
2: C'est ça. Ouais. Du moment où il y a effectivement parfois plusieurs lectures, plusieurs niveaux de lecture, ça c'est important aussi. Et puis, effectivement. Moi, il n'y a rien de plus beau que de voir une salle avec beaucoup de mixité, en fait, d'âge, et qui se rassemblent tous autour d'une même histoire, d'une même œuvre. Et moi, c'est ça qui me motive au théâtre, justement, et de ne pas compartimenter ou de ne pas cloisonner les publics, etc., etc. Mais au contraire, de créer la mixité, parce que la mixité amène le familial, amène les grands-pères, les grands-mères, et puis si tout le monde peut ressortir de là, ou ému, ou heureux d'avoir
1: tout
2: vu un spectacle tous ensemble, c'est des moments de partage qui, pour moi, sont authentiques et essentiels, justement, dans ces métiers.
1: Oui, et puis, moi, ce que je trouve de super important dans votre théâtre, c'est que vous prenez pas les gens pour des idiots, que ce soit les adultes, les enfants. Bah, les enfants, on a un petit peu tendance des fois à aller un peu vite. Et non, vous prenez personne pour des idiots et vous allez à fond, quoi.
2: Bien sûr, parce que ça c'est très important aussi, c'est-à-dire qu'il y a un niveau d'exigence qu'il faut avoir pour tous les publics, quels qu'ils soient. Et on essaie effectivement d'amener ce niveau d'exigence et de ne pas, au contraire, rabaisser les choses, mais d'élever le monde quelque part, d'essayer d'élever aussi les choses. Et on se rend compte que finalement, les enfants comprennent beaucoup plus.
1: Exactement. Voilà. Ouais. Ensuite, après Cyrano, qu'est-ce qu'il y a eu
2: Après Cyrano, il y a eu un long temps sans rien parce qu'il nous prenait tellement de temps, de place. Et avec Avignon, etc., on l'a énormément tourné. Et donc après, ça c'était 2014, après 2019, il y a eu Parle à la poussière et Choses qui font peur, qui ont été deux spectacles, parce que souvent, soit il n'y a rien, soit il y a tout. C'est-à-dire que moi, souvent, les spectacles, ils viennent dans ma tête tous en nombre, en grappe, comme ça. Et c'est un peu difficile après de m'en débarrasser. Et donc, il y a eu Choses qui font peur, qui était un spectacle qui était, alors qu'on ne tourne plus, parce qu'il a vraiment subi, lui, la crise de Covid, pour le coup aussi, puisqu'il y a eu quand même cet arrêt pour les artistes qui a été très longue. Et qui était un spectacle sur la peur, justement, sur qu'est-ce qu'on fait de nos peurs, qui était une forme de catalogue de nos peurs. Et puis, Parle à la poussière, qui est un spectacle qui était une commande d'écriture de Fabrice Melchiot, qui est un auteur contemporain, qui était à l'époque aussi directeur du théâtre Amstramgram à Genève, et qui était, pareil, un spectacle tout public à partir d'eux, avec des représentations en temps scolaire. Et aussi qui nous racontait, alors là aussi on part encore au Japon, on part avec des thèmes un peu plus sérieux sur la bombe atomique, le largage de la bombe atomique à Hiroshima. Mais avec pareil, et l'histoire d'une petite fille, effectivement, comment elle peut s'en sortir, comment elle s'en sort, avec effectivement la légende des 1000 grues. Enfin voilà, c'est tout, à la fois en prenant des choses réelles, à la fois en prenant des légendes. Et c'était un spectacle aussi qui a été... Alors très différents, parce qu'à la fois, je pense qu'ils sont tous très différents,
1: et à la fois, je confirme,
2: voilà, et à la fois, je pense qu'il y a quand même une patte,
1: exactement,
2: qui existe, et voilà, donc ça, c'était la création de 2019.
1: Et l'après-Covid.
2: Donc là, effectivement, gros trou, donc et à la fois, ça nous a permis nous d'être en jachère un petit peu en terrain, et donc ça nous a fait quand même. Moi, ça m'a fait énormément de bien aussi.
1: Est-ce que tu as travaillé du coup pendant ce temps-là, ou est-ce que tu t'es posé?
2: Alors non, parce qu'on est aussi, on est artiste, on est directeur artistique, on est metteur en scène, mais on est aussi quelque part, j'ai envie de dire, chef d'entreprise aussi, parce que c'est-à-dire que y a des intermittents, il y a des salariés. Il y a toute une économie aussi, donc pour le coup, le chômage partiel, les aides, c'est-à-dire que comment on se posait des questions, comment remplir tout l'administratif et pour que tout le monde puisse continuer à survivre à cette crise aussi. Ouais. Donc on va dire que toute la partie paperasse a été très très lourde pendant le temps Covid. Mais en même temps, artistiquement, effectivement, comme je disais, il y a un moment de jachère qui moi, m'a fait du bien aussi, parce que j'ai pu être dans un rapport un peu frénétique à la création et avoir toujours envie de créer. Et là, l'empêchement aussi crée encore plus de désir.
1: Bien sûr, oui.
2: Et le désir encore plus d'envie. Et pour le coup, on s'est retrouvé après très vite derrière avec une série de trois propositions autour du thème de la famille, puisque c'est vrai que aussi la crise Covid sanitaire nous a aussi révélé aussi tout le rapport familial, puisqu'on était tous ensemble, les uns avec les autres, et donc on a presque appris à vivre au quotidien 24 sur 24, les uns avec les autres pendant des longues périodes, qui pour moi étaient très très agréables et très chouettes. Et pour le coup, est arrivée effectivement cette série de spectacles avec Parfois j'aimerais avoir une famille comme celle de La petite maison dans la prairie, sur l'auteur argentin, avec B.A.K., La famille, ce n'est pas que des portraits punaisés sur des placards, et Blanche, qui est la dernière création, qui est une série effectivement de trois propositions autour de la famille.
1: D'accord. Il faut quand même dire que BAK, c'est une version un petit peu courte de Blanche, avec deux autres petites, deux autres petites propositions.
2: C'est-à-dire qu'on est dans des cycles de création, de recherche, et pour le coup, c'est comme un préambule finalement à Blanche. Après, plus tard, c'est-à-dire qu'effectivement, c'est trois récits de trois femmes, de trois générations différentes, qui effectivement vont raconter leur rapport à la famille nombreuse, l'héritage familial ou La famille recomposée. Et ensuite, comme celui effectivement qui parlait de l'héritage familial et celui de l'histoire de Blanche, dans cette petite forme, nous a paru intéressante, j'ai eu envie de continuer avec l'équipe, évidemment, à tirer le fil de cette histoire-là et de voir comment on pouvait aller plus loin.
1: D'accord.
2: Et Blanche, quelque part, c'est vraiment le spectacle qui est né à l'après-Covid, parce qu'aussi, effectivement, le Covid est, nous a aussi... Moi, il y a quelque chose qui m'a beaucoup touché, c'est effectivement dans les dommages collatéraux, c'est qu'on n'a pas pu accompagner justement nos anciens.
1: Tout à fait.
2: Il y a eu énormément de personnes qui sont parties sans tenir la main de leurs enfants, leurs petits-enfants. Ça, je trouve que c'est terrible.
1: Ouais.
2: Ça, je trouve que c'est terrible parce que, bon, la mort fait partie de la vie, quelque part. Surtout, c'était des personnes âgées qui sont décédées. Mais par contre, le fait de dire au revoir, je trouve que c'était... Alors, comment on accompagne une personne âgée aujourd'hui? Et c'est vraiment ça, en fait. C'est ce vide-là de ces années Covid qui ont, après... nous ont énormément quand même aussi nourris pour le spectacle Blanche.
1: D'accord, donc du coup, le spectacle de Blanche, il existait d'abord en toute petite version, et c'est ensuite qu'il est devenu grande version, c'est pas l'inverse.
2: Exactement,
1: d'accord.
2: Tout à fait, voilà.
1: Alors moi, j'ai vu Blanche, la grande version, avant de voir B.A.K.
2: Oui.
1: Et j'étais super contente de retrouver Blanche, même si c'était pour quelques minutes, de retrouver ses tics, sa façon de parler. C'était très émouvant. Moi, j'ai beaucoup aimé.
2: Oui.
1: Bon, alors Bach, c'est pareil. Je dis Bach, mais c'est B.A.K.
2: Oui, on peut dire les deux. Moi-même, je sais jamais comment le dire.
1: C'est un spectacle que j'ai vu il y a pas très longtemps non plus, et c'est pareil. C'est très touchant, c'est émouvant. Alors moi, ce que j'aime. Quand je viens voir un spectacle de Etchouen Kassa, c'est que je rigole à gorge déployée, je pleure des vraies larmes, je me sens émue, j'ai l'impression qu'on parle de moi. Je me dis, mais comment il peut savoir ça de moi? Non, c'est vraiment très très touchant, très à chaque fois c'est vraiment et puis tous les petits détails, les objets, les petits poissons, c'est vraiment très très chouette, ouais, vraiment bravo.
2: Après, effectivement, pour moi, l'idée du théâtre, c'est effectivement d'essayer d'amener effectivement de l'émotion et après de se questionner. Mais effectivement, ce rapport d'émotion, et moi, j'aime beaucoup le sucré-salé, les émoulettes norvégiennes, le chaud, le froid. Je suis toujours dans ces contrastes-là. Pour moi, je dis aux comédiens, aux comédiennes, chaque spectacle doit être un grand 8.
1: Exactement.
2: Voilà, comme si on montait sur le grand 8 pour le faire vivre au public. Et j'aime cette idée du grand 8.
1: Ben effectivement, moi, je suis à chaque fois sur un grand 8. On va passer une petite pause musicale que tu as également choisie. On se retrouve après, peut-être pour parler un petit peu plus précisément de Blanche.

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1: Hervé, tu as choisi ce titre de Radiohead ?
2: Oui.
1: Qui est
0: Fake Plastic Trees.
1: Voilà, tout à fait. Oh, quel bel accent.
2: Tout à fait, parce que moi je préfère ne pas le prononcer en anglais, vu mon niveau d'anglais.
0: Qu'est-ce que ça veut dire d'ailleurs ?
1: Les faux arbres en plastique.
0: Oui, c'est je pense que c'est ça. C'est des arbres en plastique.
1: Voilà, exactement. Le sapin de Noël en plastoc. Voilà,
2: et c'est vrai que j'aime beaucoup cette chanson. Enfin, j'aime beaucoup ce groupe, Radiohead, évidemment, comme beaucoup de personnes. Et c'est vrai que c'est une chanson qui parle effectivement de ce rapport un peu à l'écologie, de ce rapport à la société de consommation. Et en fait, c'est un peu en dédicace aussi avec le prochain spectacle qu'on va créer le mois prochain, qui s'appelle Le Lexique de nos petites et grandes résistances, puisqu'on travaille sur tout notre cycle sur la résistance. Et sur cette chanson-là, en fait, on crée comme une grande tempête dans la salle, avec de la neige, avec de la fumée, avec du brouillard, avec de la pluie, etc., etc. Et voilà, c'est quelque chose qui est pour moi une forme de résistance passive, en fait, par cette très, très belle chanson. Mm-hmm. Et c'est un petit peu, voilà, un petit clin d'œil à la prochaine création.
1: D'accord, très bien. Donc, il s'appelle ?
2: Lexique de nos petites et grandes résistances.
1: D'accord. Et qu'on pourra voir ?
2: Que vous pourrez voir donc en Anglette le mois prochain. Alors avec les dates, je ne suis pas très bon, mais je crois que c'est le 1 ou le 2. Voilà.
1: Ouais, d'accord. Ouais. Bon, mais très bien. On regardera de toute façon. Je marquerai sur le podcast de l'émission.
2: Très bien.
1: Il y aura toutes les dates.
2: Super.
1: Voilà. J'aimerais bien qu'on parle un petit peu plus précisément de Blanche. Alors, pour deux raisons, parce que c'est un spectacle absolument magnifique, merveilleux, fantastique, etc. Et aussi parce que j'y ai un petit peu participé de l'intérieur. C'est un spectacle qui a une petite particularité, c'est-à-dire qu'il y a un petit groupe d'amateurs ou de même non-amateurs qui participent un petit peu dans le spectacle. Alors, je ne sais pas si on peut trop... On peut en dire beaucoup ou pas trop, parce qu'il faut quand même qu'il y ait la surprise. Alors, est-ce que tu peux nous parler un petit peu de ce...
2: Tout à fait. Alors, spectacle, puisqu'on parlait de date. Alors, je n'ai pas la date, mais qu'on jouera à Seignos, donc au mois de mai, en extérieur, qui est un spectacle qui se joue soit en intérieur, soit en extérieur et en bifrontal. Et effectivement, on aime, parce qu'aujourd'hui... on veut éviter que le théâtre soit juste un lieu de consommation. Justement, on parlait tout à l'heure de société de consommation. Aujourd'hui, on voudrait, et tout le théâtre qu'on essaye de faire aujourd'hui, et justement pour que les gens ne viennent pas consommer, voilà, juste consommer un spectacle. Et puis donc tout le travail. C'est pour ça qu'il y a tout un travail aussi que l'on mène de médiation, qui est vraiment une grande partie aussi du travail réalisé. Et dans ce travail de médiation, c'est comment aussi, on intègre aussi des spectateurs, des spectatrices justement à s'associer le temps d'une soirée à une compagnie. Alors là, effectivement, ce qu'on appelle un corps augmenté, c'est-à-dire qu'on fait un stage, un stage de théâtre où on travaille autour de chercher son vieux, qui est une thématique de la pièce, chercher aussi ses fantômes, puisque c'est aussi une thématique. Mmh. Et ensuite, on intègre effectivement ce groupe. Alors, ils sont maquillés, costumés, grimés.
1: C'est une vraie expérience. Hein. si vous pouvez participer, n'hésitez pas.
2: Tout à fait.
1: C'est une vraie et belle expérience.
2: Voilà. Et donc, et après, ils intègrent le spectacle. Alors, on répète avec les comédiens professionnels. Ils font venir de la famille aussi, des gens qui ne sont pas forcément habitués à venir au théâtre. Et donc, ça crée effectivement cette idée-là aussi d'élargissement des publics, parce que nous, on ne veut pas faire du théâtre pour les théâtreux ou pour justement ceux qui ont l'habitude d'y aller, prennent leur abonnement. On veut essayer d'élargir effectivement cette question-là. C'est pour ça qu'on avait envie aussi, avec ce spectacle-là, d'aller au plus proche des gens à l'extérieur. C'est pour ça qu'on veut essayer d'aller conquérir quelque part des gens qui ne se doutent pas qu'est-ce que c'est le théâtre, ou qui ont une idée du théâtre très ancienne. En fait, voilà, c'est le théâtre, c'est Molière, c'est vieux, c'est poussiéreux, c'est chiant, on s'ennuie. Aujourd'hui, le théâtre contemporain, effectivement, le théâtre de
1: Alors,
2: rue...
1: Alors, ça existe.
2: Oui, ça existe.
1: Voilà, il faut
2: oui,
1: être...
2: Bien sûr. Mais l'idée, effectivement, en tous les cas, c'est de... En tous les cas, les gens ont peur de s'ennuyer au théâtre. Et c'est vrai qu'on s'ennuie au théâtre. Moi, je m'ennuie au théâtre, parfois. Mais voilà, mais on veut essayer de voilà d'amener de comme plein d'autres. Hein, il y a un bon vivier de compagnies ici de théâtre au Pays Basque et dans les Landes, mais qui justement vont amener un rapport au théâtre différent, un rapport aux spectateurs différent, un rapport à la consommation justement qui est différente et qui est justement le fait de vivre de l'intérieur les choses. Donc on a plein de projets comme ça, même des projets à venir qui sont très très intéressants où le public peut suivre aussi une création pendant plusieurs années où ils peuvent vraiment faire la petite souris et voir comment les choses se fabriquent. Parce que finalement, les gens viennent voir un spectacle, mais ils ne se rendent pas compte, effectivement,
1: exactement,
2: de tout, par toutes les étapes. Ouais. On en parlait tout à l'heure, dans lesquelles on passe en temps de création, par rapport à l'écriture, à l'espace.
1: Tant mieux, ça veut dire que le spectacle est réussi, si on ne voit pas le travail qui est fait derrière. Mais
2: bien
1: c'est
2: sûr.
1: Vrai que c'est intéressant aussi de voir... de voir l'évolution.
2: Ouais, ouais, ouais. Ouais.
1: Alors moi, ce que je voudrais dire, c'est que donc les gens qui ont eu ou qui auront la chance de faire partie de ce cœur augmenté pour Blanche, donc on a un petit stage avec Hervé en général. Je ne sais pas si c'est toujours toi qui fais le stage, qui est très très intéressant. Les gens sont toujours gentils, tolérants. Voilà, c'est vraiment très très sympathique. Ce cœur augmenté, on le voit très peu finalement dans le spectacle. Il a son importance, mais on le voit très peu, plutôt à la fin du spectacle. Et alors, ce qu'il faut savoir, c'est qu'au début du spectacle, donc les gens qui font le cœur augmenté sont en coulisses. Hein. Donc, les comédiens ont sûrement le trac habituel. Hervé a sûrement le trac habituel.
2: Tout à fait.
1: Et quand même, ils viennent tous nous voir. Nous demander si tout va bien, si on manque de quelque chose, si on est bien installé, toujours prendre soin de nous alors que on a une importance quand même minime, on va dire, dans le spectacle. Et ça, je trouve ça vraiment magnifique d'arriver à ce moment-là, au moment où on a tellement le trac et où ça va commencer à prendre soin de tout le monde, c'est vraiment chouette.
2: Après, oui, je dirais que finalement, c'est l'essence de nos boulots, en fait, ça, de notre travail, c'est-à-dire la relation à l'autre, quelque part. Et je prends toujours ça, que ce soit pour le public ou effectivement pour ce cœur augmenté. C'est-à-dire que quand on invite quelqu'un chez soi pour dîner, pour manger, on a envie que la table soit bien mise, de préparer l'apéro, etc. Et donc, pour nous, en fait, la relation... au public, la relation aux autres et l'essence même de notre travail. Donc si jamais là, à ce moment-là, on n'y prend pas soin, à quel moment on le ferait? Et puis c'est aussi parce que effectivement dans ces métiers aussi, alors on est loin de tout ça, mais effectivement parfois il y a eu beaucoup peut-être plus sur la capitale à Paris, je regarde pas mal de films autour de ces sujets-là où il y a aussi une réputation dans cette profession aussi qui fait qu'il y a effectivement beaucoup d'autorité ou de relations hiérarchiques, etc. Enfin, où les gens prennent pas soin les uns des autres, etc.
1: Voilà, oui, il y a plein d'affaires en ce moment.
2: Qui
1: font penser que effectivement la maquilleuse, on s'en fout.
2: Hier soir, j'étais voir un film justement à la Talenta Bayonne qui s'appelle Making Off. Voilà, que je conseille d'ailleurs justement, qui raconte une équipe de tournage en fait et qui est mis en parallèle justement avec une usine qui ferme, avec des ouvriers, etc. Et je trouve que c'était très sympa, c'était très fort. Et voilà, nous, on n'a pas du tout envie d'être à cet endroit-là, en fait. Nous, on veut vraiment être dans le partage avec les gens. Et ils nous nourrissent tellement aussi, c'est-à-dire qu'on prend tellement d'eux, parce que à la fin, justement, de Blanche, quand il y a justement ce pot partagé, à la fin, les gens viennent nous voir, et un peu comme tu l'as dit, ils nous disent « mais vous avez raconté mon histoire ». Et nous, c'est les plus belles récompenses, en fait, parce qu'ils... Ils veulent tellement nous dire et nous parler, mais nous on reçoit tellement aussi du public, en fait énormément, que ça nous régénère pendant plusieurs mois, et donc c'est vaste communicant. Et pour moi, le théâtre est à cet endroit-là, et aucun écran, aucune plateforme ne pourra se substituer à ça. Et ça, il faut le garder, c'est précieux, et pour moi c'est un acte de résistance aujourd'hui.
1: Tout à fait, ouais. Est-ce qu'on peut parler de juste évoquer, enfin parler de des gens qui travaillent avec toi?
2: Oui.
1: Donc tu as parlé de Viviana. Est-ce qu'on peut?
2: Bien sûr. Donc en fait, on est une équipe effectivement d'artistes associés à la compagnie. Donc Viviana, Mélanie, Camille et Diane. Et puis il y a aussi au niveau administratif donc Chloé, Jean-Yves et Marie.
1: Voilà. Les techniciens aussi.
2: Alors il y a les techniciens évidemment, Julien, Mathias, Pancho et Yon. Évidemment je vais oublier plein d'autres personnes donc et tous les comédiens aussi de la nouvelle création. Voilà Romain, Mathis. Et voilà, ils sont très nombreux. Là, ils sont partis. Barbara est partie aussi. Delphine. Enfin bon, ils sont très nombreux parce qu'on est une vingtaine. Donc, je veux pas tous les citer parce que je vais en oublier, c'est sûr. Et c'est ce que je viens de faire. Mais en tous les cas, il y a une dynamique aujourd'hui de troupe, de compagnie. En tous les cas, avec les artistes qui œuvrent au quotidien, évidemment. Dans la compagnie. Et pour moi, c'est vraiment très important aussi comment les choses elles évoluent, comment elles changent et comment effectivement le collectif prend le dessus. Et là, on sort d'une semaine de résidence à Hendaye et ben, on a eu des débats, on a eu des échanges. Des fois, en création, on pleure tous les uns et les autres. Parfois, on rigole. Enfin, je veux dire, ça reste du vivant et c'est passionnant.
1: Ouais, tout à fait. On va bientôt finir cette émission, ça passe vraiment vraiment trop vite. Je voulais juste parler un petit peu des spectacles de théâtre qui allaient arriver ces jours-ci. Alors, les Bette Burke Compagnie Mondapart à Cabreton, ça sera le samedi 20 janvier, demain, voilà. Théâtre amateur, Un coin d'azur à Saint-Paul-les-Dax. Théâtre amateur, Hamlet dans ma tête à Saint-Paul-les-Dax. Les nuits de la lecture tout le week-end, donc un petit peu partout. Le 28 janvier, Garage à papa, compagnie Passe-Montagne à Josse. Et donc le mercredi 31 janvier, Fabien Olicard, Archétype à Dax. Voilà, et on aura donc le plaisir de voir Etchouane Cassa au mois de mai à Seignos. Regardez sur le site de Etchouane Cassa, il y a toutes les dates, agenda. Si vous voyez un spectacle pas très loin de chez vous ou même un peu loin, n'hésitez pas, allez-y en famille, il n'y a pas de souci. Didascalie, je vais vous donner la définition de didascalie. Alors la didascalie, c'est tout ce qui entoure le texte de théâtre, des informations sur le décor, les costumes, les tons à donner, les mouvements à faire sur le lieu, des indications de temps, etc. Et ça vient du grec didascalia, enseignement, instruction. Est-ce que c'est ta définition de didascalie à peu près?
2: En tous les cas. Alors les didascalies, pour un metteur en scène, imaginez bien que c'est soit très important, c'est-à-dire que parfois ça nous donne des indications, soit, alors évidemment, ça permet de situer la pièce, ça permet des imaginaires, mais après les metteurs en scène, en tous les cas, moi je ne les suis pas forcément. C'est-à-dire qu'il y a des pièces avec énormément de didascalies, où on sent que l'auteur a tout détaillé presque comme s'il était metteur en scène. Ouais. Et puis certains qui n'en mettent aucune. Et donc là, il y a plus de liberté. Mais après, c'est vraiment, je dirais, cet endroit entre... disons que dans nos métiers, il y a le metteur en scène qui a effectivement son endroit, l'auteur qui a son endroit, les comédiens qui ont le leur, etc. Et c'est la réunion de toutes ces compétences qui font après une œuvre par rapport à ça. Et donc voilà, pour moi les didascalies effectivement très importantes à lire dans une pièce. Mais j'ai l'impression que plus ça va dans le théâtre contemporain, moins il y en a.
1: Oui, il y en a, oui.
2: Et que les metteurs en scène doivent se débrouiller. Alors parfois on a besoin d'en avoir un peu plus parce que des fois c'est un peu trop flou.
1: Oui, mais justement ils laissent le loisir aux metteurs en scène de faire leur sauce, et je trouve que c'est pas mal.
2: Exactement.
1: Hervé, je te remercie beaucoup pour cette émission. Ça aurait pu durer 3 heures. ça ne m'aurait pas dérangé.
2: Moi non plus.
1: Je te dis un grand, grand merci. À très bientôt à Seignos. Merci à Bernard qui a fait notre technique avec brio. Et ben, on se quitte avec un petit texte que tu as choisi.
2: Oui, tout à fait. Enivrez-vous de Charles Baudelaire. Il faut être toujours ivre. Tout est là. C'est l'unique question. Pour ne pas sentir l'horrible fardeau du temps qui brise vos épaules et vous penche vers la terre. Il faut vous enivrer sans trêve. Mais de quoi? De vin, de poésie ou de vertu à votre guise. Mais enivrez-vous. Et si quelquefois sur les marches d'un palais, sur l'herbe verte d'un fossé, dans la solitude morne de votre chambre, vous vous réveillez, l'ivresse déjà diminuée ou disparue. Demandez au vent, à la vague, à l'étoile, à l'oiseau, à l'horloge, à tout ce qui fuit, à tout ce qui gémit, à tout ce qui roule, à tout ce qui chante, à tout ce qui parle. Demandez quelle heure il est. Et le vent, la vague, l'étoile, l'oiseau, l'horloge vous répondront, il est l'heure de s'enivrer. Pour n'être pas les esclaves martyrisés du temps, enivrez-vous sans cesse. De vin, de poésie ou de vertu, à votre guise.

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1: Il est 19h.
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1: Il est 21h.
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